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0: Chantal de Petit Gabriel. Continuez à nous écrire les amis, nous serons ensemble jusqu'à 6h, n'oubliez pas. Donc...
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sommes le jeudi 21 mai 2026. Bonjour à tous, bonjour à toutes et très bon réveil à vous tous. Et c'est avec un immense plaisir que nous vous retrouvons pour vous permettre de bien vous réveiller et d'entamer comme il se doit cette nouvelle journée dans cette émission matinale. Lévé Rodrigue au micro, c'est Stéphane qui vous accompagne ce matin. Et bien sûr, pour assurer la partie technique, Stenio Prosper. Et dans quelques instants, on nous passe tout de suite à ce premier point info de la journée.

0: et nous accueillir pour tout de suite Mario Lisette. Bonjour Mario.
1: Merci et bonjour à vous Stéphane.
0: Comment allez-vous ce matin?
1: Ça va très bien, en pleine forme ce matin, malgré le froid.
0: Oui, c'est vrai, c'est vrai. Et allons voir tout de suite les titres qui seront développés à 16h lors du Grand Journal.
1: À tout de suite. Madame, Monsieur, bonjour et merci de nous rejoindre pour ce premier point info à l'Assemblée nationale mardi dernier. Le ministre du Commerce a déclaré que Rodrigue dispose d'un stock de riz ration suffisant pour 45 jours de consommation. Une nouvelle cargaison est attendue pour le 11 juin. Le ministre de la Sécurité sociale a annoncé la visite du Medical Appeal Tribunal à Rodrigue vers mi-juin. De son côté, le ministre des Sports a déclaré que le stade Jean-Daniel André sera homologué. Une nouvelle route pour Anse-Nicolas. Les travaux d'agrandissement ont démarré. Les autobus desserviront également ce village très bientôt. L'adjointe au chef commissaire et les cadres de sa commission se sont rendus sur place hier pour un constat. Droit d'auteur, la MASA en mission à Rodrigue pour soutenir les artistes. Au programme, des rencontres à divers niveaux et des séances de sensibilisation. Et puis, Journée internationale de la danse, un atelier de travail est prévu aujourd'hui et demain. Il sera animé par deux chorégraphes de Maurice. Et voilà, donc on se retrouve dans moins d'une heure pour le développement de tous ces titres. Je vous laisse en compagnie de Stéphane.
0: Merci beaucoup Mario, le développement de ces actualités se feront, comme vous l'avez dit, à 6h lors du Grand Journal. À tout à l'heure.
1: À tout à l'heure donc.

Je vais maintenant vous faire part de cet avis de décès. On nous prie d'annoncer le décès de Monsieur Nicholson Momus. Décès de Monsieur Nicholson Momus, aussi connu sous le nom de Danilo. Il était âgé de 51 ans, ex-habitant de Condurois. Le convoi mortuaire sortira de chez sa fille, Madame Jeanne d'Arc Jolicoeur, à Condurois, aujourd'hui, jeudi 21 mai 2026, à 14h, pour se rendre en l'église Saint-Cœur de Marie, à Port-Mathurin, et de là au cimetière de Saint-Gabriel. À la famille affligée par ce deuil, la MBC présente ses plus vives sympathies.

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2: Et quel temps fera-t-il en ce jeudi? Pour le savoir, allons tout de suite à la station météorologique de Vaqua pour retrouver M. Yashvé Ramloken. M. Ramloken, bonjour.
3: Oui, bonjour à vous à tout le monde.
2: Est-ce que capable de nous en appuyer sur les temps qui vous faites aujourd'hui dans Rodrigue?
3: Oui, bien sûr. Et comme situation, il n'y a aucun système majeur qui peut influencer le temps à Rodrigue. Il y a juste un courant d'air léger qui peut circuler sur la région. Les dire pour les prochaines 24 heures, nous attendons du beau temps en Rodrigue. Toutefois, nous avons un développement de nuages temporaires qui peut attendre et du dehors l'après-midi. Mais nous pouvons attendre la pluie. Et concernant la température, la maximale pour supérieure à la moyenne, vous voyez entre 27 et 30 degrés Celsius au cours de la journée. Et la minimale pour ce soir, pour entre 21 et 23 degrés Celsius. Et du vent pour le léger voyable. Et la mer est praticable dans le lagon et même en dérocif. Toutefois, nous avons la houle du secteur sud de l'eau de 2 mètres. Et c'est tout comme prévision du temps. Je vous souhaite très bonne journée. À vous et à tout le monde.
2: Merci beaucoup, M. Ramloken. Nous souhaitons tout ainsi que toute l'équipe.

0: équipe de la météo une très bonne journée.
1: Merci, au revoir.
0: Au revoir.
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Quel plaisir de vous retrouver, de vous réveiller en ce jeudi. Vous espérez qu'ils aient mercredi, l'hymne bien passé, qu'ils aient une pareille pour cette nouvelle journée. Et qui dit nouvelle journée dit nos nouveaux objectifs. Peut-être qu'ils aient une chance de plus pour qu'ils aient capable d'arriver plus loin. Mais surtout, ils aient capable d'arriver à s'abonner, qui nous tout nous peut aspirer. Et c'est tout ce qu'ils nous souhaitent, donc qu'ils aient réussi, accompli tout ce qui est de bon et de beau dans toute la vie de tous les jours et qu'ils gardent un moral positif. Alors, mon propos est qu'ils nous entame, nous réveille en douceur, dans l'écoute ensemble, A Great Big World et Christina Aguilera. Say something.

C'était Aaron Neville et Linda Ronstadt. Don't know much. 5 heures passées de 15 minutes sur les ondes de Rodrigue FM. Alors, mon propos est qu'il nous continue en musique et nous fait plaisir à Pan Timoun qui compte ma chanson rétro. Cette fois-ci, nous l'écoute Mike Brandt qui saura.

Et oui, les notes s'envolent, mais les souvenirs restent. C'était Mike Brandt et son Intemporel qui saura une voix unique qui continue de faire vibrer les cœurs des décennies plus tard. Alors installez-vous confortablement, on poursuit notre voyage musical ensemble sur votre radio. Vous proposez pour la suite qui nous l'écoute ensemble en santé d'un groupe qui à l'origine donc c'est un groupe de studio, donc un groupe qui partit faire pour créer. Peut-être je pas faire bouger ensemble, mais finalement, c'est une créé un groupe qui révolutionne le pop et surtout qui fait un titre qui en coup marque les esprits. On l'écoute ensemble. Toto, hold the line.

Hold the line de Toto, 5 heures passées, de 23 minutes, et pour ban auditeur, auditrice, qui est non, ban camarade, ban famille, peut-être l'élu de votre cœur qui gagne là, Zodi, je suis capable d'envoyer un message d'anniversaire. Le procédé lit comme suit, je tape Rodanif, R-O-D-A-2-N-I-F, espace, je message, et je t'envoie lit, pardon, le 84. 48 MTL ou 82-83 Mighty, je t'ai dans jusqu'à 6 heures pour je t'envoyer un bon message d'anniversaire. Alors là, nous basculons de la langue anglaise à la langue française et cette fois-ci, nous allons écouter un chanteur qui, pendant bien des années, donc elle est élue l'artiste préféré des Français. Nous allons écouter Jean-Jacques Goldman et ce titre, On ira.

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1: C'était On ira de Jean-Jacques Goldman. Il a un mot qui nous retourne dans les temps. Et cette fois-ci, il nous parle d'écoute, une santé qui m'a aussi fait plaisir à ban fan des chansons rétro encore une fois. Mais cette fois-ci, il nous parle d'écoute, une santé qui est un peu mystérieux. C'est Procol Harum avec ce titre. A White Shade of Pale.

0: Que de Procolarum et White Sheet of Pale à l'instant sur nos ondes. Merci de partager ce moment avec nous. Pour tout de suite, on lève les yeux vers le ciel pour savoir à quoi s'attendre aujourd'hui. Place à la météo.
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0: Communiqué de la météo pour Rodrigue, émis à 4h30 en ce jeudi 21 mai 2026. Situation générale, un courant d'air léger circule sur la région. Prévision pour les prochaines 24 heures, beau temps, sauf des développements nuageux temporaires, sont attendus dans l'après-midi. La température maximale sera légèrement supérieure à la moyenne et sera entre 27 et 30 degrés Celsius au cours de la journée. La température minimale variera entre 21 et 23 degrés Celsius cette nuit. Vent léger et variable, et mer agitée au-delà des récifs avec des houles du secteur sud de l'ordre de 2 mètres. La pluviométrie durant les dernières 24 heures est comme suit: 0,0 mm de pluie enregistrée à Pointe-Canon et Pleine Corail, pas de pluie enregistrée à Montagne du Sable, Songe et Rivière Banane, et 0,2 mm de pluie enregistrée à Patate, Théophile. Pour nos amis pêcheurs et plaisanciers, voici pour tout de suite vos horaires marées. Marée haute 16h16 et demain 4h19, marée basse à 10h03 et 22h15. Le soleil nous dira bonjour ce matin dans 36 minutes précisément à 6h09 pour nous dire au revoir ce soir à 17h17. C'était votre communiqué de la météo selon la station météorologique de Vaquois.
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Je vous fais un rappel de cet avis de décès. On nous prie d'annoncer le décès de M. Nicholson Momus. Décès de M. Nicholson Momus, aussi connu sous le nom de Danilo. Il était âgé de 51 ans, ex-habitant de Camp-du-Roi. Le convoi mortuaire sortira de chez sa fille, Mme Jeanne d'Arc Jolicoeur, à Camp-du-Roi, aujourd'hui, jeudi 21 mai 2026, à 14h, pour se rendre à l'église Saint-Cœur de Marie, à Port-Mathurin, et de là, au cimetière de Saint-Gabriel. À la famille affligée par ce deuil, la MBC présente ses plus vives sympathies.

0: C'était This I Promise You de NSYNC, un été qui s'est chanté là, donc une marque des années 2000. Et moi aussi, il y a beaucoup d'auditeurs auditrices qui ont grandi avec sa band Boys Band, que ce soit NSYNC, Westlife, Backstreet Boys. Et voilà, alors, j'espère que sa santé là, permet d'être bien réveillé, surtout, permet d'être un souvenir qui fait être nostalgique. En parlant de nostalgie et surtout en parlant de chance, mon propos qui nous a été ensemble, qui ben étoiles une réservée pour vous en ce jeudi avec votre horoscope du jour.
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0: Et débutons votre horoscope du jour avec nos amis les béliers. Mettez en avant votre capacité à communiquer, les contacts et les rencontres étant favorisés. Si vous avez des enfants, emmenez-les en balade et soyez à leur écoute. Taureau, même si l'un des membres de votre famille vous cause des soucis, ne perdez pas de vue ce que vous avez déjà projeté de faire et que cela n'entame pas votre confiance. Gémeaux, n'hésitez pas à faire valoir vos capacités à défendre votre point de vue et à vous déplacer s'il le faut pour convaincre plus efficacement. Cancer, quand les désirs et les envies deviennent ingouvernables, il est temps de dompter votre esprit en l'amenant au calme et à la sérénité. Méditez ou priez plus souvent. Lion, vous n'êtes pas vraiment en forme et cela vous met de mauvaise humeur. Allez rendre visite à un ami ou à une amie qui vous permettra de relativiser vos soucis.

Vierge, vous avez grand besoin de vous reposer ou de vous ressourcer dans le calme avant de repartir sur la scène socio-professionnelle. Une soirée au coin du feu serait bienvenue. Balance, c'est une bonne période pour partir en voyage en compagnie d'amis ou de parler de vos projets sur le plan social. Bonne période pour une formation professionnelle. Scorpion, même si tous vos objectifs ne sont pas atteints, faites vos comptes et vous verrez que le dicton italien « Chi va piano, va sano » est de bons conseils. Sagittaire, vous vivez une période où votre partenaire ou vos collaborateurs sont au centre de vos préoccupations. Pourquoi ne pas élargir le débat, entreprendre différemment? Capricorne, vos activités deviennent prioritaires car la période est propice aux rentrées d'argent. Vous préférez garder certaines choses pour vous afin d'éviter les histoires. Verseau, vous êtes particulièrement sensible au magnétisme et au charme de votre partenaire, mais vous en oubliez parfois votre esprit critique. Ouvrez l'œil, les Verseaux. Et pour terminer, les poissons, d'un côté, vous resteriez bien tranquillement chez vous et de l'autre, le devoir vous appelle. Tant de choses à faire et cela vous rend maussade. Le mot d'ordre, c'est patience, les poissons. Et quel que soit votre signe astral, je vous souhaite à tous et à toutes une excellente journée. Cinq heures passées de 44 minutes sur les ondes de Rodrigue FM. Nous poursuivons en musique et cette fois-ci, nous allons écouter Kumbagalo avec ce titre Pata Pata.

avec une sacrée dose de bonne humeur. On garde le sourire et on jette un coup d'œil au calendrier pour savoir ce que nous fêtons aujourd'hui. Tout de suite, c'est votre éphéméride.

Et en ce jeudi 21 mai 2026, nous sommes arrivés au 141e jour de l'année et il reste exactement 224 jours avant que se conclue notre année 2026. Et nous sommes en plein milieu de la 21e semaine et l'avant-dernière semaine de ce mois de mai. Et en ce 21 mai, l'Église catholique célèbre Saint Constantin, un roi breton du 6e siècle qui, après avoir abdiqué, devint moine en Irlande. Il est vénéré pour son zèle religieux et sa piété. Alors à tous les Constantins qui écoutent nous, qui sont à Maurice, à Rodrigue ou à travers le monde, nous souhaitons une très bonne fête et une excellente journée.

Et qui ben événement, il marque l'histoire en 21 mai. Pour tout de suite, nous avons un événement historique. Et nous pour débuter nouvelle session d'histoire. Donc, en 1881, aux États-Unis, Clara Barton fonde la Croix-Rouge américaine, une organisation humanitaire destinée à apporter une aide en cas de catastrophe et à promouvoir les soins médicaux pour les blessés de guerre. En 1927, Charles Lindbergh atterrit à Paris, complétant le premier vol transatlantique en solitaire sans escale à bord du Spirit of St. Louis, marquant un exploit historique dans l'aviation. En 1991, en Inde, fut l'assassinat de Rajiv Gandhi, ancien premier ministre indien, lors d'un attentat suicide à Tamil Nadu. Cet événement a profondément marqué la politique indienne et la lutte contre le terrorisme.

Et en ce 21 mai, nous célébrons la Journée mondiale de la diversité culturelle pour le dialogue et le développement. Alors, c'est la journée pour promouvoir la diversité culturelle et encourager le dialogue interculturel, la compréhension mutuelle et la coopération entre les peuples. Et c'est un 21 mai que le Monténégro donc a célébré ce fête de l'indépendance. Étant donné qu'il y gagne sous l'indépendance en 2006 lors d'un référendum mettant fin à l'union avec la Serbie. Et pour conclure notre éphéméride, une citation de Antoine de Saint-Exupéry qui dit à nous « La diversité est la seule véritable richesse de l'humanité ». Bon, permettez-moi de répéter sa citation là. « La diversité est la et la seule véritable richesse de l'humanité. Alors, mon propos est que nous continuions en musique après cette éphéméride, étant donné qu'un 21 mai, donc, nous tenons un écrivain qui s'appelle Henri Rousseau, surnommé le douanier Rousseau. Mais mon propos est que nous l'écoutons une santé qui cause le douanier Rousseau, c'est la compagnie créole. Pas oublier qui dans 9 minutes précisément, c'est ce grand journal en compagnie de Marie-Lisette.

C'était Vive le douanier Rousseau de la Compagnie Créole. 5 heures passées de 55 minutes sur les ondes de Rodrigue FM. Si jamais vous êtes encore sous la couette, réveillez-vous parce que dans quelques minutes, le soleil fait nous grâce de sa présence. Et comment on va grand du monde dire, l'avenir appartient à ceux qui se lèvent tôt. Alors réveillez-vous et surtout préparez-vous activement pour cette nouvelle journée dans la positivité et surtout dans la bonne humeur. Et me propose qui nous accueillir, nous soleil avec moi, Yogista. Soleil 6 heures.

0: Alors, c'était Soleil César de Mario Justin et la mot pour les autres, un communiqué. 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Alors, nous arrivons à 6h, l'eau Rodrigue FM. Bonjour à tous, belle matinée à tous. C'est le grand journal et nous accueillons pour tout de suite Mario Lisette. Bonjour Mario.
1: Oui, bonjour à vous, Stéphane. Au sommaire, à l'Assemblée nationale, mardi dernier, le ministre du Commerce a déclaré que Rodrigue dispose d'un stock de riz ration suffisant pour 45 jours de consommation. Une nouvelle cargaison est attendue pour le 11 juin. Le ministre de la Sécurité sociale a annoncé la visite du Medical Appeal Tribunal à Rodrigue vers mi-juin. De son côté, le ministre des Sports a déclaré que le stade Jean-Daniel André sera homologué. Une nouvelle route pour Anse-Nicolas. Les travaux d'agrandissement ont démarré. Les autobus desserviront également ce village très bientôt. L'adjointe au chef commissaire et les cadres de sa commission se sont rendus sur les lieux hier pour un constat de visu. Droit d'auteur, la Mazar en mission à Rodrigue pour soutenir les artistes. Au programme, des rencontres à divers niveaux et des séances de sensibilisation. Et puis, Journée internationale de la danse, un atelier de travail est prévu aujourd'hui et demain. Il sera animé par deux chorégraphes de Maurice. Madame, monsieur, bonjour et bienvenue à l'écoute de ce journal au 18 mai. Donc, Rodrigue a disposé d'un stock de 565 tonnes de riz ration, soit 45 jours de consommation. Une nouvelle cargaison de 200 tonnes arrivera le 11 juin. Information fournie par le ministre du Commerce, Michael Sikyen.

0: mardi dernier à l'Assemblée nationale. De son côté, Ashok Subron, ministre de la Sécurité sociale, annonce que le Medical Appeal Tribunal sera à Rodrigue à la mi-juin. Au chapitre des sports, le ministre Deven Nagalingam affirme que le stade Jean-Daniel André sera homologué aussitôt que les conditions requises sont respectées. Le reportage de Danila Itier.
1: À une question du député Francisco François sur l'euryration, le ministre du Commerce affirme que le prix d'achat de cette commodité est de 26 roupies 22 sous le kilo. La consommation mensuelle à Rodrigue est de 400 tonnes, ajoute Michael Sikuen.
2: The stock of long grain white rice for Rodrigues as at 18 May 2026.
1: Au 18 mai, le stock de riz ration à Rodrigues s'élevait à 565 tonnes, soit l'équivalent de 45 jours de consommation. Une prochaine livraison de 200 tonnes devrait arriver à Rodrigues vers le 11 juin. Le riz ration est stocké dans l'entrepôt de la STC à Mer Rouge pour lui et dans son grenier d'une capacité de stockage de 900 tonnes à Port-Mathurin. Afin de garantir la qualité, la STC procède régulièrement à des exercices de fumigation. Les deux entrepôts sont bien ventilés afin de minimiser le taux d'humidité à l'intérieur. Autre sujet évoqué au Parlement, les pensions d'invalidité. La question initiale est venue du docteur Farah Domir. Le député François a voulu en savoir plus sur le cas des bénéficiaires rodriguais pour la période janvier 2024 à ce jour. Le ministre pourra-t-il confirmer, indiquer ou présenter le nombre précis de bénéficiaires de Rodrigues dont le versement des pensions a été suspendu pendant la période mentionnée?
3: I don't have this statistic. I don't have it. I think it's under the RRA.
1: Je ne dispose pas de ces statistiques. Je pense qu'elles relèvent de l'autorité régionale de Rodrigues. Je vais vérifier. Le Medical Board tombe sous l'autorité régionale, tandis que le Medical Appeal Tribunal relève de mon ministère. Je profite de cette occasion pour vous répondre au sujet de ce dont nous avons parlé lors de la dernière séance. Le Medical Appeal Tribunal se rendra à Rodrigues à la mi-juin. La députée Diannette Henriette Manon s'est quant à elle intéressée à l'homologation des infrastructures sportives. Le ministre des Sports, Deven Nagalingam, répond qu'il y a des conditions à respecter dans le cadre de ce processus en ce qui concerne un stade de football. Il cite des facilités telles la VAR, des vestiaires, des zones réservées aux spectateurs, l'éclairage et des services d'urgence.
4: In order for all sport facilities to be homologated,
1: pour que des installations sportives soient homologuées, certaines exigences obligatoires doivent être respectées. Si ces conditions sont remplies, l'homologation du stade Jean-Daniel André est envisagée en vue d'accueillir des compétitions sportives internationales. Il appartiendra ensuite à la Fédération sportive nationale concernée d'en faire la demande. À l'Assemblée nationale, ce mardi, les ministres ont répondu à trois questions des députés rodriguais.
0: Le désenclavement du village d'Anse-Nicolas, bientôt une réalité. L'adjointe au chef commissaire et commissaire des infrastructures publiques, Adjane Sandroussi, accompagné des cadres de sa commission, s'est rendu sur le terrain hier afin de constater le démarrage des travaux d'agrandissement de la route menant au village. Un projet très attendu par les habitants qui permettra prochainement aux autobus de desservir cette localité du nord de Rodrigues. Un reportage signé Winina Manon.
5: Ce mercredi matin, les équipes de la Commission des infrastructures publiques étaient à pied d'œuvre à l'entrée du village d'Anse-Nicolas pour le lancement des travaux d'élargissement d'une partie de la route. Un véritable soulagement pour les habitants de cette région qui réclamaient depuis longtemps un meilleur accès aux transports publics.
6: Projet est bien bon, mais parfois, c'est pas gagner bis, mais moi je suis resté à plus peu, parce que simple là, bon tu bout pour moi gagner bis pour qu'ils en font l'école, bon tu bout pour moi maintenant puis tomber, je ne sais pas aller dans la pluie là.
7: Après beaucoup d'attentes, finalement nous demande puis récit abouti et nous bien contents vu qu'il y a certains parents qui a pu payer ban van. Pour moi me trouve bien triste qui un parent a besoin de sacrifier un enfant pour réussir.

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1: Présent sur le terrain, l'adjoint au chef commissaire et commissaire des infrastructures publiques, Johnson Rusty, a souligné que ce projet vise avant tout à faciliter les déplacements des villageois, particulièrement ceux des élèves et des personnes âgées. Il a également annoncé d'autres projets d'amélioration du réseau routier à travers l'île.
2: C'est un travail qu'il nous peut faire pour permettre le bus rentre dans Anse-Nicolas, parce qu'il va dire que dans Anse-Nicolas, il y a beaucoup de problèmes, surtout dans le grand matin. Avec dans l'après-midi, côté dans les enfants à l'école, et parmi les parents qui ont deux enfants, l'école maternelle, l'école primaire ou collège. Et ils coûtent beaucoup, ils payent taxi, ils ont des moyens de transport. Et donc, c'est pour ça qu'ils nous demandent un TA, faire bis rentre là-bas, dans sa bande pique à Ouest. Et nous avons un issue ici, c'est que bis participe ici tourner. Et donc, là, in-house, avec nous, l'équipement, nous, les hommes, nous, le personnel, nous payons. Et débloque ça, contrôle un peu pour qu'il puisse capable et tourner. Donc, nous, l'objectif, c'est amener maintenant les bus, côte bizarre, parce que le gouvernement peut dépenser l'argent avec un grand monde, par exemple, pour gagner un bus qu'un deux, et aussi un étudiant. Il faudrait que tout le monde soit capable de bénéficier de ça.
1: Les cadres de la National Transport Authority, la NTA, étaient également présents afin d'évaluer le trajet et identifier les futurs emplacements des arrêts d'autobus qui seront aménagés le long de cette desserte.
3: Une délégation de la Mauritius Society of Authors MASA sera en mission à Rodrigue du 21 au 23 mai prochain. Alors, cette visite à plusieurs volets prévoit des rencontres avec le commissaire des arts et de la culture ainsi que celui du tourisme autour de futures collaborations visant à soutenir le secteur culturel rodriguais. Les représentants de la MASA animeront également des séances de sensibilisation portant sur les droits d'auteur, la protection des œuvres artistiques et les mécanismes de paiement des royalties aux artistes rodriguais. Tenue ce samedi d'un festival de danse au Rhodes College, une initiative de la Commission des arts et de la culture dans le cadre des célébrations marquant la Journée internationale de la danse. En amont de ce festival, un atelier de travail aura lieu les 21 et 22 mai. L'atelier de travail sera en deux parties. La première sera dédiée à l'initiation et l'autre au perfectionnement. Deux chorégraphes de Maurice animeront cet atelier. Il y a plus de précisions avec Astelio Pierre-Louis, Acting Culture Officer.
4: Donc, c'est pour la première fois que la Commission Culture organise un festival de danse qui peut commencer le 21 et peut terminer le 23. Donc, un majeur partie de ce festival là, pour consacrer à bonne formation, bon atelier qui pour donner par des chorégraphes qui peuvent venir depuis Maurice, Jason lui et Mathieu Joseph. Et bon workshop prenant lieu les 21 et le 22, donc jeudi et vendredi, et avec participation bon l'école secondaire, bon collège, et aussi les pour open à bon professionnel, à bon chorégraphe et tout, bon les autres du monde qui est intéressé pour participer. Et ne pas oublier nos grands événements, les 23, qui pour faire dans la Corolis College Saint-Louis. Donc à partir de 10h, nous prenons compétition dans trois catégories, ça veut dire 8-11 ans, 12-18 ans et pour ben ce qu'il a au 18 ans. Et aussi, nous prenons un grand spectacle de danse qui peut commencer à partir de 13h, qui pourra terminer 16h. Donc, nous donnons un public rendez-vous, tout le monde qui est intéressé pour vingeté, tout le monde qui est intéressé de la danse, tout le monde qui est passionné pour la danse. Je t'invite le 23 pour vingeté compétition et spectacle.
3: Puis l'asset recovery et les richesses inexpliquées a été au centre de la première séance de sensibilisation de la Financial Crimes Commission chez nous mardi dernier. Policiers, gardes-côtes, gardes-pêche et autres officiers des forces disciplinaires étaient nombreux à cette rencontre avec la brigade.

0: aide financière. Une séance afin de mieux les informer sur ce sujet. Henri Noël Pierre-Louis.
1: Comment repérer ceux qui amassent des richesses inexpliquées et traiter ce genre de cas? La question posée aux différents représentants des forces disciplinaires de l'île. Pour eux, il s'agit avant tout de prendre le maximum d'informations et d'ensuite d'en maximiser l'usage.
2: Au final, nous faisons un bon travail, c'est ces étudiants victimes, d'une certaine façon, et d'autres récupèrent un certain argent. C'est vraiment intéressant. La cour a dit beaucoup bien sur l'étudiant, à plus grande échelle, m'a dit la police, et beaucoup bénéfique.
3: Il augmente nos knowledge, qui nous-mêmes nous partions au courant, comment nous arriver un track, un case, un expense wealth, comment nous gagnons un dimoun quand on a une voiture impliquée, une lacasse, ça nous garde les instrumentalités, qui nous garde service à nos affaires pour faire un case, la drogue même. Et nous avons aussi un process of crime, qui à travers un case, la drogue ou un case blanchement, nous avons fait un process. Il n'est pas nécessaire qu'un dimoun, si nous n'avons pas la drogue, nous n'avons pas de machine, nous n'avons pas de noyer, parce que ça veut dire qu'il n'est pas coupable, il n'est pas propre. Et étant donné que nous n'avons même l'information qui s'est dit vraiment là-dedans, c'est nous pas veut dire nous pas faire caisse. Nous faire caisse. Une plateforme qui est bien enrichissante, une connaissance qui puisse augmenter plus.
1: Pour le responsable du département à cette recovery, il est important de partager les informations autour de ce sujet dans un contexte de combat continu contre les richesses issues des sources illicites.
4: Aujourd'hui, nous essayons de plutôt un petit training pour faire bien comprendre, pour expliquer ben officier là, c'est quoi asset recovery investigation et comment nous procédons à cette recovery investigation. Quand c'est vraiment intéressant, hein, on a une bonne réponse, que ben est intéressé, on a un sharing of information. Qui sont intéressés à ça, quand nous avons un portail, nous créons un network qui nous a fait une enquête par devant. Quand nous prenons un portail, c'est entre Maurice Rodrigue qui nous a fait une enquête, quand nous avons traqué un criminel, et c'est tout ce qu'on dit bien, c'est tout ce qu'on assette qui nous a traqué et nous a fait l'enquête et saisie.
1: La Financial Crimes Commission a aussi animé plusieurs autres séances d'information lors de cette mission de sensibilisation et de suivi. Cadre de l'Assemblée régionale, Force Vive et autres parties prenantes de la lutte contre les délits financiers ont ainsi pu bénéficier des informations de l'instance financière.
0: Il est déjà 6h14 minutes et 4 secondes. Le rappel des titres pour clore ce journal. À l'Assemblée nationale, mardi dernier, le ministre du Commerce a déclaré que Rodrigue dispose d'un stock de riz ration suffisant pour 45 jours de consommation. Une nouvelle cargaison est attendue pour le 11 juin. Le ministre de la Sécurité sociale a annoncé la visite du Medical Appeal Tribunal à Rodrigue vers mi-juin. Et de son côté, le ministre des Sports a déclaré que le stade Jean-Daniel André sera homologué. Une nouvelle route pour Anse-Nicolas. Les travaux d'agrandissement ont démarré. Les autobus desserviront également ce village très bientôt. L'adjointe au chef commissaire et cadre de sa commission se sont rendus sur place hier pour un constat de visu. Droits d'auteur, le Hamaza donc en mission à Rodrigue pour soutenir les artistes au programme des rencontres et divers niveaux, à divers niveaux et des séances de sensibilisation. Et puis, Journée internationale de la danse, un atelier de travail est prévu aujourd'hui et demain. Il sera animé par deux chorégraphes de Maurice. Et c'est la fin de ce journal. Merci de l'avoir suivi. On se retrouve dans un instant pour la page sportive.
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0: Bien le bonjour à vous, amis sportifs. Donc, on démarre avec ceci. Joey Rusty a décroché le titre de vice-champion de Maurice à l'occasion de l'Independence Championships, disputé dimanche dernier à Maurice. Le culturiste Rodriguez était engagé dans la catégorie Overall Bodybuilding, plus de 95 kilos, lors de cette compétition organisée par la Maurice Bodybuilding and Fitness Federation. Grâce à cette performance, il valide également sa participation au prochain Mr. Universe International 2026 prévu en Thaïlande au mois de novembre. Deux autres athlètes Rodriguez ont également participé à cette compétition.

à savoir Agathe Gontran-Emilien et Lendo Abdoul. Ce dernier a remporté la première place dans la catégorie Men's Physique. Et à l'étranger, English Premier League, Arsenal est sacré champion de la saison 2025-2026 après l'avant-dernière journée de la saison. Après 37 journées de compétition, les Gunners sont assurés de terminer

0: car il dispose de 4 points d'avance sur son poursuivant direct, Manchester City. Arsenal retrouve la suprématie donc de la Premier League après 22 ans, car le dernier titre de champion du club du nord de Londres remonte à 2004, lorsque Arsène Wenger dirigeait les Invisibles. La remise de trophée aura lieu ce dimanche à l'issue de la dernière journée. Coupe du monde, l'équipe de football de la République démocratique du Congo, RDC, un pays en proie à une flambée du virus Ebola, a annulé une étape de son stage de préparation prévu à domicile en vue du mondial, a annoncé l'un de ses représentants à l'AFP mercredi. Elle délocalise son stage de quelques jours en Belgique avant de s'envoler aux États-Unis. Ligue Europa, le roi de la Ligue Europa, c'est lui, et définitivement lui. Alors déjà, dans l'histoire, dans la compétition, Unai Emery a remporté sa cinquième C3 ce mercredi soir, cette fois sur le banc d'Aston Villa face à Fribourg, 3-0. Le voilà donc à la table de légendes comme Carlo Ancelotti, José Mourinho et Giovanni Trapattoni. Les seuls capables de remporter 5 grandes finales européennes. Et puis un mot de tennis, Novak Djokovic en quête d'un 25e grand chelem à quelques jours de Roland Garros a annoncé hier que son compatriote serbe et ancien joueur Viktor Troicki était désormais son entraîneur principal. Et bien voilà, donc nous sommes arrivés à la fin de cette page sportive. Merci de l'avoir suivi. Merci à Stenio Prosper pour son support technique ce matin. Dans un instant, vous allez retrouver Stéphane Boncœur pour la suite de l'émission sur Rodrigue FM et Radio Maurice. Bonne journée à tous.
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Bonjour Rodrigue, bonjour à tous mes auditeurs auditrices qui fait rejoindre nous. J'espère qu'ils se corrigent, qu'ils se tiennent bien réveillés, qu'ils se tiennent parés pour cette nouvelle journée. Et bien sûr, moi saluer tous mes travailleurs en ce jeudi matin. J'espère qu'ils étaient parés pour ça la journée là et qu'ils vous donnent à 100%. Et bien sûr, nous pensons particulièrement à les travailleurs qui ont fini le night shift ce matin. Avec les gens qui ont levé depuis bien bonheur ce matin pour être au travail. Donc, nous souhaitons tout bon courage. Dans quelques minutes, c'est une dédicace d'anniversaire. Mais en attendant, mon propos est qui nous a l'écoute en santé de Marie-Lou Léveillé, spécialement dédié à ma travailleur qui est payé au travail, prépare pour le travail ou bien qui est payé finir le night shift. Courage, travaille.

0: Bon anniversaire à tout ban du monde qui célébrait The Class. En ce 21 mai, nous souhaitons longue vie, bonheur, prospérité. Et nous commençons avec la lecture de vos dédicaces d'anniversaire au 8448 MTEL. Bon anniversaire à nos garçons adorés William qui fête sous 22 ans aujourd'hui. C'est demandé par sa sœur Juliana, son papa Christian et son maman Christiane de Champs. Nous souhaitons le bonheur, prospérité dans solitude, loin des yeux, près du cœur, nous dit li combien nous comptons li. Bon anniversaire à nos mamans Mélode qui gagne sous la Zodi, c'est de la part de ses quatre enfants, Vienka, Émilie, Nana, Emilio, de grand affouchement. Bon anniversaire à Mélode, c'est de la part cette fois-ci de ses petits enfants, Stacy, Samuel, Héloïse, Elora, Félicia, de Grand Affouchement. Demain, nous faites ça ensemble. Et que mon 18 ans grand-mère, nous compte en toi beaucoup. Toujours un message. Bon anniversaire à Milo. C'est de la part, cette fois-ci, de Sotifinana, Emily, K, et ce garçon Emilio. Ainsi que tous les petits enfants et les belles sœurs de Grand Affouchement. Bon anniversaire à mon garçon qui a une jolie cœur qui fête son anniversaire aujourd'hui. C'est de la part de son maman Marie-Mé de Crève-Cœur. Bon anniversaire à mon belle-mère Josiane de Grand Affouchement qui gagne son anniversaire aujourd'hui. C'est de la part de sa belle-fille Cherchiane. Bon anniversaire à Natacha, c'est de la part de président de l'association du Terre Rouge et tout ban membre, et de la part de Jenny qui souhaite lui tout le bonheur du monde. Bon anniversaire à mon neveu Kane Jolicoeur de Crève-Cœur qui peut fêter son anniversaire aujourd'hui. C'est demandé par Noëlla de Baie du Tombeau. Bon anniversaire à Mélode, c'est de la part de Emiliana Emiliano avec ce petit-fille Emily, ce trois petits enfants Aiden, Kyron, Kaden de Grand Affouchement. Alors nous basculons tout de suite au 8448 MTEL. Bon anniversaire à Natacha Gentil de Terre Rouge. C'est demandé par toute la famille Perrine de Vanguard ainsi qu'Isabelle de Baladirou. Bon anniversaire à nos belles sœurs Floris Evnor de Sigang. C'est demandé par Clifford et Claudinette de Terre Rouge. Bon anniversaire à nous, marraine Natacha de Terre Rouge. Nous souhaitons beaucoup la joie, la santé et que bonheur et qui bondit. Bénis-lui. C'est de la part de Isabelle, Gaëlle et Elsa de Baladirou. Bon anniversaire à Alba qui gagne son anniversaire aujourd'hui. C'est demandé par son papa et son frère ainsi que son grand-mère Chantal de Petit Gabriel. Et à tout ce beau monde, nous souhaitons un bon anniversaire et surtout qu'ils profitent au maximum de la journée en compagnie de la famille, de leurs camarades et surtout qu'ils vivent la journée là dans la positivité et la bonne humeur. S'ils ont passé de 31 minutes sur les ondes de Rodrigue FM. Et pour tout de suite, nous passons à notre rubrique. Étant donné qu'en ce mois de mai, nous proposons le défi qui une famille peut faire face dans une société Rodrigue. Et justement, nous parlons écoute quelques auditeurs qui peuvent dire à nous qui ont l'opinion, l'eau s'assise là. Très bonne écoute.
1: Qui plus gros défi qui la famille Rodriguez est là pour faire face aujourd'hui?
2: Alors, un des défis qui la famille Rodriguez peut faire face dans nos sociétés, c'est premièrement nous remarquer une hausse de la single parent family. Nous remarquer beaucoup de madame, beaucoup de jeunes mamans surtout, qui ont tracé les besoins de l'évoque pour manger ce cadre et les enfants tout seuls. Donc, ça a un gros problème parce que l'État a été. Chez la société, vous trouvez le coût de la vie peut augmenter, il peut rester augmenté même.

0: Ben, il en foi, il en dit bon, et normalement, ils ont réussi à faire des chapeaux à eux, mais normalement, ils n'ont pas trop réussi. Tu n'y des bouts, surtout, je peux travailler, je peux élever, peut-être, il en a des, je peux élever des enfants, je peux tout seul, ben, c'est assez compliqué. Et nous remarquons aussi qu'il y a des jeunes, pas beaucoup, mais certains d'entre nous jeunes, nous remarquons qu'il y a un peu d'encadrement, et écoute, même si parfois il y a qui se perd votre chose, je manque beaucoup d'encadrement, je manque un peu de formation, la vie même.
1: Alors, ben, défi qui, moi, me trouve en famille avec le stress, c'est premièrement le manque d'opportunités de travail, surtout côté des jeunes, et que cela les pousse, surtout à partir à l'étranger ou bien, même à Maurice, et quand on regarde bien aussi, dans un pays là, Maurice ou autre pays, il devient très dangereux, ce qui fait que ça devient un tracas pour ben famille, ici à Rodrigue. Et aussi, il y a le coût de la vie qui augmente énormément et que ça les rend difficile pour certaines familles de manager les dépenses, surtout quand les revenus n'est pas assez ou bien limité. Et après, il y a l'éducation, même si c'est accessible. Il y a certains parents qui ont des difficultés pour acheter matériel scolaire pour leurs enfants, surtout, on parle surtout des grandes familles qui ont 3-4 enfants entre les postes PEPE, que si un enfant, des fois, c'est un professeur, on va dire, 5-6 épisodes post-paper, t'as une deuxième enfant lié ici pareil, et les post-paper, ça coûte pas 2 roupies. Plus, ben, projet l'école, etc. Tout ça. Après, il y a aussi un défi quand besoin gagne accès avec ben soins spécialisés, et peut former même dépenses transport, soit déplacement pour gagner soins. Alors, pas toute famille qui, justement, vous êtes able, pour afford the price, pour gagner ben soins spécialisés. Et même des fois, quand nous seek for help, pas tout le temps que je gagne. Mais bon, malgré tout ça, ben famille, c'est à Rodrigue, je trouve que ben a m'en tracé et que j'ai toujours fait en sorte pour joindre le début.
2: Qui plus gros défi que la famille Rodriguez et n'a pour faire face aujourd'hui.
3: Et c'était les autres rubriques consacrées à la famille ce matin. À noter que sa bonne rubrique elle peut passer tous les jours de ce mois de mai aux environs de 6h30 sur les ondes de Rodrigue FM. Alors, mon propose pour la suite qui nous l'écoute ensemble, Virginaux, avec ce titre. Drame, à noter que dans une dizaine de minutes, c'est la lecture de vos annonces et communiquer.

C'était Drame de Viagino, 6h passées de 39 minutes sur les ondes de Rodrigue FM. Et pour Ben Dimoun qui fait rejoindre nous, bonjour, c'est le matinal Lévé Rodrigue. Et là, on propose de qui nous allons faire un petit détour du côté des Seychelles avec un artiste qui peut faire son marque, surtout qui peut lancer dans la musique et surtout qui nous gagne le plaisir d'écouter sur les ondes de Rodrigue FM. Nous allons écouter Rio avec ce titre Roussi.

0: Mofez, de la lecture de cet avis de décès, on nous prie d'annoncer le décès de M. Nicholson Momus. Décès de M. Nicholson Momus, aussi connu sous le nom de Danilo. Il était âgé de 51 ans, ex-habitant de Condu-Roi. Le convoi mortuaire sortira de chez sa fille, Mme Jeanne d'Arc Jolicoeur, à Condu-Roi, aujourd'hui, jeudi 21 mai 2026, à 14h, pour se rendre en l'église Saint-Cœur de Marie, à Port-Mathurin, et de là, au cimetière de Saint-Gabriel. À la famille affligée par ce deuil, la MBC présente ses plus vives sympathies.
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0: Et nous passons tout de suite à ce bien annoncé communiqué. 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

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Voilà, c'était vos annonces et communiquées en ce jeudi 21 mai 2026.

Je vous fais un rappel de ce communiqué de la météo pour Rodrigue, émis à 4h30 en ce jeudi 21 mai 2026. Situation générale, un courant d'air léger circule sur la région. Prévision pour les prochaines 24 heures, beau temps, sauf des développements nuageux temporaires sont attendus dans l'après-midi. La température maximale sera légèrement supérieure à la moyenne et variera entre 27 et 30 degrés Celsius au cours de la journée. La température minimale variera entre 21 et 23 degrés Celsius cette nuit. Vent léger et variable, et en ce qui concerne l'état de la mer, elle sera agitée au-delà des récifs avec des houles du secteur sud de l'ordre de 2 mètres. La pluviométrie durant les dernières 24 heures est comme suit: Pointe-Canon 0,0 mm, Pleine Corail 0,0 mm, pas de pluie enregistrée à Montagne du Sable, Songe et Rivière Banane, et 0,2 mm de pluie enregistrée à Patate Théophile. Pour nos amis pêcheurs et plaisanciers, voici pour tout de suite vos horaires marées. Marée haute 16h16 et demain 4h19, marée basse à 10h03 et 22h15. Le soleil nous a dit bonjour ce matin, il y a 43

0: minutes à 6h09 pour nous dire au revoir ce soir à 17h17. C'était votre communiqué de la météo selon la station météorologique de Vaquois.
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Et comment se prétendez, là nous passe tout de suite à ce programme en ce 21 mai qui ban l'émission pour gagner l'occasion écoutez le Rodrigue FM. Alors après qu'il nous bascule l'eau RME, nous pourrons tourner à 9h que vous pourrez à l'occasion réécouter ban info de Rodrigue The Flash en créole. Et si après, c'est Rosie qui pourra accompagner vous dans cette émission Focus Famille. Et au courant de l'émission, il prendra comme invité la commissaire de la famille, Madame Christiane Agathe, qui pour cause dans cadre Journée internationale de la famille qui s'est fêtée le 15 mai dernier. À 10h, c'est The Flash en anglais et juste après, c'est Christelle qui pour retrouver The Réveil écolo qui pour consacrer à Ban Abeille, étant donné qu'hier, nous célébrons la Journée mondiale des abeilles. À 11h, c'est The Nostalgie en note spéciale pop rock pour permettre de passer un excellent fin de matinée. À 12h, c'est The Fréquence du Midi, juste après le journal de la mi-journée avec une jolie playlist qui vous permet de passer une agréable heure de déjeuner. À 13h, jouez avec la MBC Rodrigue FM et tente pour un pot ban superbe cadeau dans cette émission The Game. À 14h, juste après le flash en créole de l'après-midi, nous retournons dans les années 60, 70 et 80 dans cette émission Mémoire en Mélodie. À 15h, nous prenons nos valises et nous pourrons découvrir une destination de nos planètes bleues dans notre carnet de voyage. À 16h, juste après le flash en français, c'est rediffusion de notre émission Réveil écolo qui pousse entrer les tours Ban Abeille, étant donné qu'hier, nous célébrons la Journée mondiale des abeilles. À 17h, c'est notre grand format en compagnie de Caron qui prendra avec lui la délégation de la MASA qui pouvait nous causer un petit guide, le droit d'auteur et surtout droit ban artiste. Et à partir de 18h, juste après le journal en créole, c'est Brinda qui pourrait trouver vous êtes la soirée avec pour débuter cette escapade océan Indien spéciale Comores et Mayotte. À 19h, place à la musique traditionnelle dans l'émission consacrée à nos banantistes Couler à nos îles. Et bien sûr, pour terminer comme il se doit, la soirée, cette variété musicale. Voilà, c'était les programmes des émissions Le Rodrigue FM en ce jeudi 21 mai 2026.

Et c'est ici qu'ils ont l'émission Les Verrous de Régalie pour terminer. Merci beaucoup pour toute l'écoute. Ce fait un réel plaisir pour nous. Réveillez-vous et surtout permettez-vous de gagner une dose de positivité. Un grand merci à tous pour toute l'écoute et toute fidélité. Et un grand merci à nous, l'équipe, ce matin. Merci à Stenio Prosper qui assure la partie technique. Mario Lisette à la rédaction. Nous, agents d'entretien, André Babé et nous, chauffeurs, Gérard Prosper. Au micro, c'était Stéphane. Je vous souhaite une très bonne journée. Et je propose Zote qui nous termine en musique. Et bien sûr, mot pour pas un communiqué urgent, donc un communiqué donc qui informe ban élèves le Chou Collège qui l'école pourrait se fermer jusqu'à nouvel ordre à partir d'aujourd'hui. Donc mot répété, donc le collège le Chou pourrait rester fermé jusqu'à nouvel ordre, donc

à peine à l'école, jeudi, et jusqu'à nouvel ordre, pour avoir plus d'informations, l'eau réouverture, collège Le Chou. Et nous terminons comme il se doit avec Delki, All Eyes on Me. Très bonne journée à tous. Bye bye. Ha ha ha ha ha!

0: Le journal avec Anjali et Seratan Fulchan. Bonjour Anjali.
1: Bonjour Sophie, bonjour à tous.
0: Et les titres.
1: Tourisme de santé, Maurice veut attirer des patients d'Afrique, de l'océan Indien et d'Europe pour devenir un hub médical régional. Conférence de presse du FMP hier, Paul Béranger évoque le budget, l'inflation et la réforme des pensions. Métro Express, les personnes malvoyantes et non-voyantes pourront désormais voyager avec leur chien guide. Et puis à l'étranger, l'ex-président cubain Raúl Castro a été inculpé par la justice américaine. Merci d'être avec nous pour le journal ce matin. Maurice veut se positionner comme un véritable hub médical dans la région. Le gouvernement mise sur le développement du tourisme médical et durable pour attirer des patients de l'Afrique, de l'océan Indien et même de certains pays européens. Au-delà du tourisme, cette stratégie vise aussi à créer des emplois qualifiés et à renforcer le système de santé du pays. Maurice possède déjà plusieurs atouts pour développer ce secteur en pleine croissance. Cette politique repose sur trois axes principaux. Moderniser les infrastructures médicales spécialisées, former davantage de personnel de santé et renforcer la collaboration entre les secteurs du tourisme et du médical. Nous écoutons le junior minister du tourisme, Sidney Pierre, au micro de Chabniz Ouzir Wahed Ali.
2: Sa vision-là l'inscrit dans une logique de durabilité économique et nous focalise beaucoup plus sur la valeur ajoutée que sur les chiffres des arrivées. Ça pour créer un emploi qualifié et pour renforcer nos systèmes de santé. Déjà, Maurice nous possède plusieurs atouts naturels et structurels. Nous avons une stabilité politique qui est reconnue, un environnement sécurisé et nous avons une connectivité aérienne régionale mais aussi internationale qui donne nous une très bonne réputation dans le secteur touristique. Sa politique-là, repose d'abord sur trois piliers. Nous avons une infrastructure médicale privée et spécialisée avec un investissement dans la clinique moderne, un centre de diagnostic avancé, une technologie médicale de pointe. Nous sommes capables de développer aussi

0: sur le capital humain. Nous devons former davantage de médecins, infirmiers, techniciens, spécialistes, afin qu'ils nous répondent les exigences que le marché demandait à l'international.
1: Le manque de médicaments pour le contrôle du diabète dans les hôpitaux publics est désormais maîtrisé, c'est ce qu'indique Bibi Wahidegopi, Acting Director des Pharmaceutical Services au ministère de la Santé, qui affirme que la situation est revenue à la normale avec la disponibilité des traitements dans les établissements hospitaliers. Elle précise toutefois que des changements dans les voies maritimes vont entraîner des retards dans l'acheminement d'autres médicaments, ce qui pourrait perturber temporairement la chaîne d'approvisionnement. Nous l'écoutons.
2: Nutina, récemment, une molécule qui, nutinamine, il y a une petite quantité. Le fournisseur, il y a un petit problème, il approvisionne nous à temps. Et de ce fait, ce qu'il nous fait, nous commence à tenir la population, surtout nos patients, il commence à nous donner pour une semaine, et il y a très troublé. Donc, il est extrêmement inconvénient pendant au moins, ça a duré pendant une période de 3 semaines à 1 mois, mais la situation est réglée. Et les comprimés, c'était pour qu'on contrôle la diabète. Le médicament est rentré en grande quantité et tous nos hôpitaux et nos centres de santé publics, tu n'approvisionnes dans le médicament concerné. De l'autre côté, nous avons une des trois médicaments qui dévinent un petit peu en quantité diminue. Nous devons comprendre que le service public, aussi bien que le secteur privé, nous dépendent 100% avec l'importation. Et nous approvisionnons avec beaucoup de marchés indiens et européens. Très souvent, je dis, c'est le problème, c'est qu'ils peuvent trouver une autre source de maritime pour être capables d'approvisionner. À cause de la voie maritime, ils ont une trajectoire insensée. Nous pouvons trouver qu'il y en a des trois petits soucis qui peuvent venir, mais nous pouvons essayer de prendre des mesures bien vite pour être capables de trouver une solution à ça.
1: Face à la presse hier à Ebene, le leader du Front militant progressiste, Paul Béranger, s'est appuyé sur les récentes observations du FMI et de Moody's pour affirmer que le gouvernement dispose cette année-ci d'une marge de manœuvre budgétaire plus importante en vue du prochain budget. Selon lui, les sacrifices imposés dans le précédent budget étaient nécessaires afin d'éviter une détérioration de la situation financière du pays. Parmi les priorités évoquées figurent la lutte contre l'inflation et le coût de la vie. Le leader du FMP a également tiré la sonnette d'alarme concernant l'électricité, l'intelligence artificielle et le port. Concernant la pension de vieillesse, Paul Béranger a rappelé l'existence de l'Income Support Scheme destinée aux personnes âgées de 60 à 65 ans disposant de faibles revenus tout en plaidant pour une réforme plus globale du système de pension à travers les recommandations de la commission d'experts qui n'ont pas encore été rendues publiques. Paul Béranger est au micro de Shailene Irben.
3: Prioritaire dans le prochain budget. Point, bonne mesure pour soulager au maximum bonne difficulté que la population peut connaître de plus en plus côté l'inflation et coût de la vie. Électricité d'abord. Le ministre Asiavanen peut bien débrouiller, mon Dieu. Mais la situation reste très difficile. Le risque de ban rolling blackout, c'est-à-dire telle région pas gagner d'électricité telle soirée, l'autre région l'autre fois, et il y en a les autres pays comme l'Afrique du Sud qui ne comptent ça. Et pour l'économie en général, n'oubliez qu'il nous n'en celle les pauvres et que toutes nos exportations et importations passent par là. Concurrence dans la région. À commence par Madagascar, le remède du bout de pays, appuyé pour vous, qui dit Tamatav, qui dit l'Afrique du Sud et qui dit la Réunion aussi. Et prenez-nous bien qui nous peut dire l'eau. Et aïe. Tout le monde, le gouvernement, bien qu'on servit pour le progrès. Mais il y a une marée dans l'emploi, et en particulier dans les financial services.
1: Et ce samedi, une autre conférence de presse sera consacrée exclusivement à l'inflation, au coût de la vie, ainsi qu'aux recommandations du FMP sur ces différents sujets. 5 000 arbres et plus de 14 000 fougères ont été plantés autour du réservoir de Maruvakoa, le plus grand réservoir du pays, construit en 1885, est aujourd'hui au cœur d'un important effort de protection de son environnement, fragilisé par l'érosion et la perte de couverture végétale. Pour y remédier, les services forestiers du ministère de l'Agro-Industrie ont lancé une vaste opération de reboisement en collaboration avec l'ONG Natir. Objectif, stabiliser les sols et protéger les sources d'eau. Les fougères joue aussi un rôle clé en formant une barrière naturelle contre la boue provenant des rivières. Zayed Djoumka, Acting Deputy Conservator of Forests, nous apporte des précisions.
4: Pendant la saison de pluie, nous prenons assez l'espace vert pour de l'eau infiltrée. Un aspect de la mini-forêt, c'est pour protéger nous contre une calamité naturelle. Un exemple, on a un signe quand on commence le travail, petit sable aussi pareil, quand nous gagnons beaucoup moins de problèmes d'érosion, nous commençons un projet dans la région de Mora-Ouakwa. Surtout un petit coup d'eau qui alimente les réservoirs. Ce qui fait parce que quand nous avons beaucoup d'espèces envahissantes là-dedans, surtout nous avons beaucoup de la liane, les couverts, nous prenons une grande végétation. Quand nous avons une grosse

0: La pluie, tout ça, la terre là, les laver, il y a le domaine cours de là, il fait un problème de sédimentation, tout ça. Ce qui nous fait, on commence à enlever une espèce envahissante, remettre une plante dans la région de 80 de Marova. Ce qui nous survive, là, nous avons à peu près 5500 à 6000 arbres qui nous survivent. Nous essayons de remettre une fougère qui tient aussi avant, puisque 14 000 fougères nous finissent plantées là-bas.
1: Une avancée en faveur de l'inclusion, les personnes malvoyantes ou non-voyantes peuvent désormais accéder au métro express avec leur chien guide. Cette mesure vise à faciliter leur déplacement et à promouvoir davantage d'autonomie au quotidien. Les chiens guides, spécialement formés pour assister leurs maîtres, seront autorisés dans les stations ainsi qu'à bord des rames. Les détails avec Vincent Hockham, Marketing and Communication Manager, Metro Express Limited, au micro de Nirma Narayana Reddy.
2: On peut le voir depuis quelques mois, Metro Express a affiché des conditions of travel dans toutes les rames. Donc les chiens guides sont autorisés. Les autres animaux domestiques, oiseaux ou chats, sont formellement interdits. Il y a aussi d'autres règlements. Si une personne souhaite avoir plus d'informations, il peut accéder sur le site internet où il peut retrouver une liste complète des règlements quant à l'utilisation du métro.
1: Notre miel possède un fort potentiel, selon le ministre de l'Agro-industrie Arvin Boulel. Intervenant hier à Réduit dans le cadre de la Journée mondiale des abeilles, le ministre a affirmé que Maurice doit miser davantage sur la qualité et la spécificité de son miel plutôt que sur le volume. Selon lui, Maurice importe actuellement près de 300 tonnes de miel par an, alors que la production locale atteint environ 40 tonnes. Il estime toutefois que le miel mauricien possède des caractéristiques uniques, notamment un faible taux de sucrose. Arvin Boulel a également lancé un appel pour protéger les terres agricoles face au développement foncier et à la spéculation immobilière. Arvin Boulel est au micro de Shailin Irpen.
3: Maurice aurait besoin de produire miel de qualité. Et l'avantage, si nous là, c'est qu'il y a 1% de sucrose. Ils importent 300 tonnes. Nous produisons 40 tonnes. Alors, le nombre est là, il a augmenté, parce qu'il dit 15, il dit 40, mais nous faisons qu'on marquette le produit. Et aujourd'hui, ce qui est bon content, c'est qu'avec la technologie, le savoir-faire, il est pris le privilège de quelques personnes. Développement, oui, mais bizarre qu'on a fait pendant longtemps avec le développement spéculation française. Quand aujourd'hui, on peut faire ça. Sable, bras deux, et la bande de place encore que tout fait. Mais ça va une place là, nous bizarre qu'on protège à l'environnement. C'est un peu comme la biodiversité. Et de montrer qu'il y a une plante qui nous peut donner des pupilles maçons. Important, c'est ce qu'on appelle melliferous, eucalyptus. Mais pour ça faire, nous voulons qu'au-delà de la recherche, tout bizarre qu'on ait piqué là. Parce que l'agriculture, c'est un produit. Que ce soit beekeeping et source de la vie avec pollination.
1: Et puis à l'étranger, dans un développement spectaculaire, la justice américaine a inculpé hier l'ex-président cubain Raúl Castro, accusé du meurtre d'Américains en 1996, au moment où les États-Unis appelaient l'île communiste à choisir une nouvelle voie. Raúl Castro, 94 ans, frère du défunt Fidel Castro, ennemi juré de Washington, est accusé avec d'autres personnes de complot en vue d'assassiner des Américains ainsi que d'autres crimes dans une affaire remontant à 1996, lorsque deux avions civils pilotés par des opposants aux dirigeants cubains avaient été abattus. Selon l'acte d'accusation, Raúl Castro était alors ministre de la Défense. Nouvelle qui nous amène à la fin de cette édition. Merci de l'avoir suivi. Merci à Netoucha et Romenso à la réalisation et Kavish à la technique. Dans quelques instants, le journal des sports avec Ashley Sitana.
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7: Bonjour à tous, on démarre avec du football en Angleterre et cette finale de la Ligue Europa disputée hier soir. Rencontre que vous avez suivie en direct sur MBC Sport 11. Aston Villa a remporté la Ligue Europa en dominant Fribourg 3 buts à 0 à Istanbul, décrochant ainsi son premier trophée européen depuis 1982. Les buts ont été inscrits par Yuri Tielemans, Emiliano Buendia,

0: Et Morgan Rogers avec deux passes décisives du français Lucas Digne. Le grand artisan de ce sacre est l'entraîneur espagnol Unai Emery qui remporte la compétition pour la cinquième fois de sa carrière, un record. Avec ce cinquième sacre européen majeur, Unai Emery rejoint Carlo Ancelotti, José Mourinho et Giovanni Trapattoni au sommet du palmarès continental. Relégué en Championship en 2016, puis revenu en Premier League en 2019, Aston Villa confirme son retour au premier plan européen sous les ordres d'Unai Emery. Ce succès met également fin à 30 ans sans trophée majeur pour le club anglais. On enchaîne avec cette très belle performance mauricienne à l'étranger. Rachel Kloppenstein a signé une rentrée exceptionnelle au meeting international de Savona en Italie en remportant le 800 mètres en 1 minute 59 secondes et 82 centièmes devant une Éthiopienne et une Canadienne. Une performance qui lui permet non seulement de battre le record du meeting mais aussi de pulvériser le record national mauricien du 800 mètres. L'ancienne marque est détenue depuis 1988 par Sheila Sibalok en 2 minutes 3 secondes et 79 centièmes, tombe ainsi après 38 ans avec près de 4 secondes d'écart. Pour cette première course de la saison estivale, Rachel confirme les progrès réalisés après plusieurs mois de préparation entre l'Afrique du Sud et Maurice. Très émue, elle a salué un record historique et rendu hommage à Sheila Sibalok, figure du demi-fond mauricien. Cette victoire lance idéalement sa saison 2026 avec son prochain rendez-vous au meeting international de Bruxelles et d'autres compétitions estivales à venir. Retour à Maurice à présent, le ministre de la Jeunesse et des Sports, Devana Galingom, a rencontré la presse hier à Port-Louis afin de présenter les grands rendez-vous prévus cette année par son ministère, notamment une compétition organisée dans le cadre du Mondial 2026. Les détails avec Vikash Bagarati.
1: Un des événements majeurs de cette seconde moitié de l'année demeure ce tournoi de foot à 7, calqué sur le Mondial 2026. Une compétition pour les U13 qui sera organisée par le ministère de la Jeunesse et des Sports en collaboration avec l'Amicale des Entraîneurs.
2: Mon ministère, avec collaboration MFA et l'Amicale de Ban Entraîneurs, organise pour la première fois une mini-coupe du monde en bas 13 ans. Il y a 48 équipes. Calendrier compétition dans phase poule pour correspondre à calendrier mondial 2026. La durée de chaque match est pour 30 minutes. Compétition pour faire dans Kodo.
0: Sur le plan sportif, le ministre est revenu sur la deuxième phase des intercollèges qui prendra fin au mois de juin, ainsi que les National Combat Sports Games, une compétition regroupant 14 disciplines de combat avec les finales prévues les 13 et 14 juin à Côte d'Or. Il a également évoqué la réouverture des écoles de natation. Le ministre a aussi annoncé plusieurs activités destinées à la jeunesse mauricienne. On l'écoute au micro. De Vikash Bagarati.
2: L'objectif, c'est promouvoir la créativité et l'expression artistique parmi les jeunes collégiens en collaboration avec le ministère de l'Éducation, bien évidemment. Participation, nous avons gagné 762 participants, toutes catégories, qui sont sortis depuis 187 collèges, parmi 5 de Rodrigue.
1: La finale de Zénécé Nantalan se tiendra le 27 juin à l'Auditorium Octavier. La finale de la deuxième édition du Street Dance Festival se déroulera le samedi 6 juin sur l'esplanade du Codan Waterfront à Port-Louis. Un Nous Transforme Nul Endroit et le Youth Consultative Workshop sont les autres événements phares pour les jeunes cette année. Le ministre Nagalingam a aussi affirmé que le projet de loi sur le sport est fin prêt et qu'il sera présenté au Parlement prochainement.
0: Et on termine avec du basketball après leur victoire lors du match 1. Les San Antonio ont chuté face aux Oklahoma City Thunder dans le match 2 de la finale de conférence de l'Ouest de la NBA. Les Spurs se sont donc inclinés 122 à 113 face à Oklahoma City. Fin de ce journal des sports, merci de l'avoir suivi. Vous allez retrouver Sophie et Patrice dans une poignée de secondes.

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1: On nous prie d'annoncer le décès de Monsieur Marie-Joseph Henriot-Roland Carré. Monsieur Marie-Joseph Henriot-Roland Carré, habitant au numéro 41.

Saint-Pierre. Le décès de Monsieur Tom Elvis Edley Goumoni. Monsieur Tom Elvis Edley Goumoni, ex-opérateur de la pompe à Gamma Civic. Il est âgé de 63 ans. Le convoi sortira de son domicile à la caverne numéro 1 Vacqua aujourd'hui à 9h15 pour se rendre dans l'église anglicane de Saint-Paul à Vacqua et de là au cimetière de Saint-Jean. Le décès de Madame Rosine Raffo. Madame Rosine Raffo, aussi connue sous le nom de ma tante Rosine, habitant numéro B08 Dilla Street, Grande Rivière Nord-Ouest. Âgée de 80 ans, le convoi sortira de la chapelle ardente d'Eliensons à Beaubassin aujourd'hui à 10h30 pour se rendre dans l'église de Saint-Vincent de Paul à Paille et de là au cimetière de Paille. Le décès de Madame Kamushalai Ramanjulu, Madame Kamushalai Ramanjulu, née Ramsami, aussi connue sous le nom de Sarojini, âgée de 92 ans, le convoi sortira de chez son gendre, Monsieur Pile Mardé Vinesh, au numéro 14B Darwin Avenue, 4 bornes, aujourd'hui à 11h pour se rendre au cimetière de Saint-Martin à Montroche. Le décès de Madame Marie Alix Azi. Madame Marie Alix Azi, née Marie, âgée de 74 ans. Le convoi sortira de son domicile, le numéro 122, avenue de Peuplier à Petit Verger, à Pointe-Sable, aujourd'hui à 11h, pour se rendre dans l'église de Sainte-Marie-Madeleine, à Pointe-Sable, et de là au cimetière de Saint-Jean. Le décès de Mademoiselle Stéphanie Ruth Séblin. Stéphanie Ruth Séblin, aussi connue sous le nom de Fidoun, âgée de 40 ans. Le convoi sortira de chez son père, Monsieur Jonathan Léon Séblin, à Le Mao Road, Trou de Douce, aujourd'hui à 11h, pour se rendre au cimetière de Trou de Douce. Le décès de Monsieur Permal Vitilingam. Monsieur Permal Vitilingam, aussi connu sous le nom de Ganesh, habitant numéro 55, avenue Farid Matar, à Plaisance-aux-Îles, âgé de 79 ans, le convoi sortira de la chapelle ardente d'Eliensons à Beaubassin, aujourd'hui à 13h pour se rendre au cimetière de Saint-Martin à Montroche. Le décès de M. Jean-Marie Egide Van Beneden. M. Jean-Marie Egide Van Beneden, âgé de 69 ans, le convoi sortira de la chapelle ardente d'Eliensons à Beaubassin, aujourd'hui à 13h15, pour se rendre dans l'église de Saint-Jean et de là au crématoire de Caen-le-Vieux. Le décès de Monsieur Serge Duronne. Monsieur Serge Duronne, âgé de 82 ans. Le convoi sortira de son domicile à Myron Lane, à Glen Park, Vacqua, aujourd'hui à 13h30, pour se rendre dans l'église de Notre-Dame de la Visitation, à Vacqua et de là au cimetière de Trois Mamelles. Le décès de Monsieur Claudius Botte. Monsieur Claudius Botte, aussi connu sous le nom de Dingel, âgé de 75 ans, le convoi sortira de chez son épouse, Madame Denise Botte, à Route Royale, Pointe-aux-Feuilles, aujourd'hui à 13h30, pour se rendre au cimetière de Deux Frères. Le décès de Monsieur Louis-Philippe Robert. Monsieur Louis-Philippe Robert, âgé de 93 ans, le convoi sortira de son domicile à Chemin Trésor, Baie du Tombeau, aujourd'hui à 13h30, pour se rendre dans l'église de Saint-Malo, Baie du Tombeau, et de là au cimetière de Bois-Marchand. Le décès de Madame Marie-Georgia Fababa. Madame Marie-Georgia Fababa, née Ramsami, aussi connue sous le nom de Rita, âgée de 96 ans. Le convoi sortira de son domicile à Morcellement numéro 26, Soubra, Pointe-Sable, aujourd'hui à 13h45, pour se rendre dans l'église de Sainte-Marie-Madeleine à Pointe-Sable et de là au cimetière de Saint-Martin à Montroche. Le décès de Madame Angalamen Condor. Madame Angalamen Condor, née Mourougan, aussi connue sous le nom de Pouspa, habitant numéro 6, Marie-Octave Sandapa à Port-Louis, âgée de 87 ans. Le convoi sortira de la chapelle ardente de Moura à Petite-Rivière, aujourd'hui à 14h pour se rendre dans l'église Immaculée Conception à Port-Louis et de là au cimetière de Saint-Georges, les Salines. Le décès de Monsieur Jacques-Désiré Laval, lui, Monsieur Jacques-Désiré Laval, lui, aussi connu sous le nom de Jean-Claude, âgé de 62 ans, le convoi sortira de son domicile numéro 23 à Capucine, Batimaré, aujourd'hui à 15h30 pour se rendre dans l'église de Sacré-Cœur à Rivière-des-Anguilles et de là au cimetière de Suriname.
Le décès de M.

Pooran Daulat, Monsieur Pooran Daulat, aussi connu sous le nom de Suresh, habitant numéro 23, Gladstone Street, Rosehill, âgé de 82 ans. Le convoi sortira de la chapelle ardente d'Eliensons à Beaubassin demain à 13h pour se rendre au crématoire de Chebel. Et le décès de Monsieur Jean-François Gopol. Monsieur Jean-François Gopol, aussi connu sous le nom de Louloute, âgé de 67 ans, le convoi sortira de son domicile, le numéro A48, City Atlee Forest Side, demain à 14h30 pour se rendre à la chapelle de couvent de Lorette à Cœur-Pipe et de là au cimetière de Bigara. Nos sympathies aux familles endeuillées.

0: Bonjour, bonjour, bonjour, bonjour les amis, ça va? Ben, nous souhaitons un bon réveil, nous connaissons un réveil, un bien levé grand matin là, et nous avons du monde qui a le travail, et nous avons bien sûr des enfants qui parlent à l'école, et nous avons ben, tout la vie routine, tous les jours nous levons, mais seulement nous levons bonne humeur les amis. Ben, nous pourrons avec vous jusqu'à 8h, après 8h, ben, Marie-Josée pour rejoindre nous. Moi, ton Manuel, pour le moment, nous venons. Une vina, pour le moment, c'est-à-dire. Et après, pour rejoindre Olga, pour rejoindre Mouloumbe, je tout peux venir. Ben, nous commençons avec un bon petit la musique après nous revenir, les amis.
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0: Voilà les amis, j'ai envie de faire un petit coucou, l'anniversaire aujourd'hui. Ben, au téléphone, nous les amis, 480 90. Ah bonjour, comment ça va? Vous allez bien? Eh ben oui, bonjour, bon réveil les amis. Ben, comment ton manier, bienvenue dans Vanna, mon dernier bon réveil, bon courage. Ben oui, nous là. Ben, moi aussi, je suis là. Allez, on va prendre le téléphone. Qui nous appelle, les amis, pour dédicace ou l'anniversaire? Allô? Allô?
1: Allô, bonjour, Tomaniel.
0: Ah, bonjour, Navoie Lydie. Bonjour, Lydie.
1: Oui,
0: Ah, bonjour, Lydie.
1: bien longtemps, pas gagné la ligne.
0: Ah ben voilà, aujourd'hui vous avez des chances, une gagnée, profitez, allez, un petit coucou rapide.
1: Bonjour toute l'équipe.
0: Ah bonjour,
1: Bonjour.
0: bonjour, bonjour, je vous adore Lydie.
1: Oui, me fais un petit coucou, mon bon camarade.
0: Allez-y, allez-y,
1: Patou. Un petit
0: allez-y.
1: coucou, Belinda.
0: Oui.
1: Gabriel Pamplemousse.
0: Oui.
1: Livia Toutenik. Gladys Barclay. Radade Saint-Pierre. Marie de Rosemort. Et tout mon bon camarade, toute la famille radio.
0: Toute la famille radio.
1: Monsieur.
0: Ah ben, nous faisons un gros bisou, nous souhaitons une
1: Allez,
0: très bonne journée, bon courage.
1: Merci.
0: Allez, bye bye. À nous prendre l'autre appel, nous guetter que ça n'a au bout du fil. Aïe, aïe, aïe, mon colline raccroché. Mais c'est pas grave, pas grave, pas grave. Nous pour commencer à la musique, ben. Aujourd'hui, les amis, nous arrivons jeudi, hein, au milieu de la semaine. Nous positiver, si nous perdons le travail, ben, nous mangeons lit, hein, avec beaucoup de courage. Nous pas mollo, mollo, castello. Comment dire, nous dire, ah, y a pas bien. Non, nous mangeons la journée, là, ben, si maman, elle finit de traverser ça. Au côté, où. Ah ben oui, aussi, nous dire, nous faire un petit coucou à toute bonne personne, autrement capable, malvoyance, tout. Ben, les enfants qui pensent y mettre l'école. Ben, nous disons bon courage et bonne journée. Et bonne très passée, une très très bonne journée. Les amis, on reste avec vous si vous. Comment vous dites ça de ton manière pour l'anniversaire? Ah ben, l'anniversaire au téléphone, nous, le 402 80 90. Non, non, vous allez dire, je vous souhaite plein de bonheur. Ah oui, plein de.
2: Bonheur, prospérité, la santé, plus un petit peu d'argent pour hier.
0: Ah voilà, c'est ça que j'adore quand vous dites ça. À la radio, allez, on va prendre un autre appel. Rapidos. Allô?
3: Allô, bonjour, grand-mère.
0: Bonjour, Navoie Gann, si mon patron.
3: Oui, bien sûr.
0: Bonjour, Gann. Ça va? Bonjour, tout le monde habite en Rosil, hein, parce que vous nous représentez ce matin. Allez, Gann, nous écoutons.
3: Nous, aujourd'hui, là, on va pas se faire gagner, mais tout le monde a fait là.
0: Oui.
3: Alors, on va profiter de l'occasion, laisse-moi mettre la radio là. Vous avez connu, comment on va dire, d'ailleurs, je crois qu'il y a un nom aspiré pour gagner ce gagneau.
0: Ah ben, pas. Allez-y, ben, profitez, faites un petit coucou, hein, un petit coucou pour tout.
3: Allez, justement, faites un petit coucou, et puis moi, c'est une bonne année, c'est là, ça. Ah, j'ai oublié le nom, là.
0: Pas fait, non, il dit, ben, les autres disent comme Mazine, lui.
3: Il a fêté son anniversaire hier.
0: Qui ça, là?
3: Kesson.
0: Ah oui, nous souhaitons plein de bonheur.
3: Mamie Daisy de Verdun.
0: Je souhaite
3: un petit coucou à vous.
0: Merci.
3: Et aussi à tous les amis qui écoutent la radio. Écoute la radio en ce moment, qui vous téléphone chaque jour. Allez, moi je suis content de parler avec vous. Allez, gros bisous à vous tous.
0: Ben, gros bisous à vous. Bye bye.
3: À la prochaine. Allez, bye bye.
0: À la prochaine. 480-90, les amis. Allez, nous faire une petite pause musique. Allez, nous prenons quoi un appel, nous guetter. Ça n'a pas envie.

0: souhaite un bon anniversaire ou bien faire un petit coucou à tous les amis. Allô?
1: Allô, bonjour, Gabon Tomaniel.
2: Ah, bonjour, bonjour, bonjour.
0: Bonjour, bonjour. Salam, Arda. Comment ça la voit là,
1: Moulombe?
0: Ah oui, c'est Belinda.
1: C'est
0: Belinda.
1: Eric Milena.
0: Belinda de Pablemousse. Ah ben oui. Moulombe, qu'on nous n'a pas au cœur. Oui. Salut Belinda, allez-y, fais un petit coucou, nous écoutons.
1: Un petit coucou, Cédric, fait un travail, mm-hmm. Il y a bon courage, Milena, bon courage, Christine à l'école, mm-hmm. Lundi à la maison, on fait un coucou pour Yvick, on mm-hmm. dit merci, on fait tant Yvick, mm-hmm. on fait un coucou pour Marie-France, pour Anitka, mm-hmm. pour Janine de Plaisance, mm-hmm. on fait un coucou pour Lisbilla, pour Kenik, on dit bonjour. Mm-hmm. Rose Benagen,
0: oui.
1: Chez Carlo, mm-hmm. la famille Didier de Pamplemous, chez mm-hmm. Tupol, mm-hmm. Radia de Saint-Pierre.
0: Oui.
1: Ah oui, c'est tout là-dedans, Olga, du jeu de départ.
0: Merci.
1: Là, merci beaucoup.
0: Merci.
1: Bonne journée.
0: Bonne journée, bye bye. 400 des 80, 90. Et là, nous faire un petit coucou, bien sûr, à. Notre amie Ghislaine qui écoute sur radio ce matin nous dit allez, bon courage, bonne journée. Et puis nous faire, comment, Rosemonde, Madame Luc et tout bon habitant, l'homme à l'herbe là-bas, et tout bon habitant de Kiapip ce matin, nous faire un gros, gros câlin. Allez, nous mettre nous faire un petit pause, mais.
3: Ah ben oui, avec plaisir. Bénédiction ce matin, ben oui, nous tous bien bénédiction dans le travail, bénédiction dans la vie. Hein.

0: 402 80 90.
1: On nous prend notre appel, nous guettons. Je sais pas que vous aujourd'hui.
0: Ah oui!
1: Il n'est pas venu.
0: Non, il n'est pas venu aujourd'hui. Ben non, là. On nous guettons un petit coup qui s'en a au téléphone là-bas. Ah, allô?
2: Bonjour, qui bon Dieu bénisse, garde dans ses bras.
0: Ah, ben oui, nous bien ça, oui, bon Dieu, garde, oui, si pareil, et tout, nous, man, la famille radio, nous, l'île Maurice en entier.
2: Ah oui.
0: Nous bien, bénédiction.
2: Bien, bien, me compte encore vous mettre sa santé là.
0: Ah ben oui, grand matin, c'est tout, hein.
2: Oui, nous, bien, ton manière.
0: Ah ben oui, grand matin.
2: Nous, la journée passe à même, hein.
0: Ben, mais tu bizarre commence avec ça même, sauf dans mon PFA technique, hein, ça sans délai, un premier santé, une finit sauté, inhalé, ben, c'est pas grave, me présente mon excuse. Hein, ouais.
2: L'important, c'est de mettre avant 8 heures.
0: Hein. Avant 8 heures.
2: Peu importe qui santé ou mettez, dans n'importe qui langue, s'il y a une santé la prière, nous bien contents, les bienvenus.
0: Merci pour vos fidélités toujours à la radio et aussi nous dire à toute la famille hein, qui est toujours avec nous, c'est à AM, hein, Radio Maurice. Merci, nous dire autres, merci.
2: Pas du Saint-El, beaucoup et beaucoup fidèles, Ena.
0: Merci.
2: Nous sommes tous à bonne fidèles, bonne journée.
0: Merci.
2: Marie des Roches-Noires. Et une camarade appelée Véronique. Il habite qui est pour croire, hein? Il y a un petit allemand à la radio. Elle est un petit coucou.
0: Après,
2: la liste est trop longue, mais vous se dites tout. Oh, les tabliers. Vous se dites tout. Bon jeudi.
0: Eddie, Ryan, Jenna, Arlette,
2: Jean-Philippe.
0: Jean-Philippe.
2: Willina, Eddie. Jenna, en fait, toute la famille.
0: Gros groupe câlin.
2: Dommage,
0: je ne suis pas là, sinon il peut demander qui est là, il peut demander Méni. Oui, mon montelli, mon félif. Oui, mon félif. Gros bisous à vous, nous souhaitons bon courage, bonne journée.
2: Merci à Olga aussi.
0: Merci, gros bisous à vous, bye bye.
2: Gros bisous, bye bye.
0: 402-80-90, ça nous prend le l'appel. Allô? Allô? Allô, allô? Allô? Aïe, aïe, aïe.
3: Allô, bonjour, Don Manuel.
0: Bonjour. Ah, bonjour, Didier. Comment ça va? Comment allez-vous?
3: Ça va. Oh, là, bah, là.
0: Bonjour, moi la même, Pécoutou, là. Pécoutou. Amène poudine pour moi. Ben, vous connaissez, c'est un bon mange poudine, j'y pars avec Jocelyn. Ah, yo.
3: Bon, nous pas trop.
0: Oui.
3: Nous voulons bien goûter nous à l'aide du Paul, Carlo, by Mohamed, Isis, Marie, Marie-Noël, Belinda, Eka, Soloma Solange, et Mico. Bon, après, si vous me voulez quelqu'un sourire, ben, moi, je vais

0: Monsieur Prem.
1: Ah, Monsieur Prem, nous faisons un gros câlin. J'ai mangé dans ce genre de bambou, là.
0: Oui, là, je passe en bas, là. Je passe pour où?
1: Je passe pour moi? Qui vous fait pas le manche poudine?
2: Dis bon croisé.
0: Allez, bye bye.
2: Gros bisous à vous, bye bye. 402 vous finis qu'on parle à moi j'ai du bois croisé. Hein?
1: Ah ben tout le monde a compris du bois croisé. Moi aussi, j'ai pas compris. Et après, j'ai compris qu'est-ce que ça veut dire du bois croisé. Dans du bois croisé, on tirait les mains dedans.
2: Exactement, les amis, 402 80 90, allez nous faire une petite pause musique, nous revenons.

Ah, les amis, l'air peut aller vite, vite. Hein? Ti maman, l'air, jour, date, mois, l'année, tout peut galoper. Alors, nous profitons la vie, nous profitons la vie. Nous pas dire, Jimmy, nous n'avons pour faire ça, Jimmy, nous n'avons pour faire ça l'année prochaine, nous n'avons pour faire ça dans 6 mois. Nous, comme aujourd'hui, nous pas comme Jimmy. Ce qui nous fait, nous mangeons au lit. Hein? Ben, chers les amis, nous disons, au revoir, bye bye. Ben, merci, Jotine. Donne-nous un petit coup de main, lève votre téléphone, téléphone-nous pour votre dédicace. Ben, nous faisons un gros câlin. Et ben, vous dites, bye bye, à plus. Ben voilà, juste après moi, on retrouve Marie-Josée pour ce super émission. Mais Jot, encore un petit peu plus dans la joie. Ben, Marie-Josée, ciao, ciao, bye bye. Bonne journée, encore une fois. Ciao, ciao.

Un petit coucou à tout bon PC qui n'a la mer. Pas facile, la pluie, soleil, nous bisons dans la mer, nous disons bon courage.

0: Le journal présenté par Anjali Siratan-Fulchan, bonjour.
1: Bonjour Patrice, bonjour à tous.
0: Et on débute avec les titres.
1: Tourisme de santé, Maurice veut attirer des patients d'Afrique, de l'océan Indien et d'Europe pour devenir un hub médical régional. Conférence de presse du FMP hier, Paul Béranger évoque le budget, l'inflation et la réforme des pensions. Métro Express, les personnes malvoyantes et non-voyantes pourront désormais voyager avec leur chien guide. Et puis à l'étranger, l'ex-président cubain Raúl Castro a été inculpé par la justice américaine. Merci d'être avec nous pour le journal. Ce matin, Maurice veut se positionner comme un véritable hub médical dans la région. Le gouvernement mise sur le développement du tourisme médical et durable pour attirer des patients de l'Afrique, de l'océan Indien et même de certains pays européens. Au-delà du tourisme, cette stratégie vise aussi à créer des emplois qualifiés et à renforcer le système de santé du pays. Maurice possède déjà plusieurs atouts pour développer ce secteur en pleine croissance. Cette politique repose sur trois axes principaux. Moderniser les infrastructures médicales spécialisées, former davantage de personnel de santé et renforcer la collaboration entre les secteurs du tourisme et du médical. Nous écoutons le Junior Minister du Tourisme, Sidney Pierre, au micro de Chapnis Ouzia Wahed Ali.
2: Sa vision-là l'inscrit dans une logique de durabilité économique et nous focalise beaucoup plus sur la valeur ajoutée que sur les chiffres des arrivées. Ça pour créer un emploi qualifié et pour renforcer nos systèmes de santé. Déjà, Maurice nous possède plusieurs atouts naturels et structurels. Une instabilité politique qui est reconnue, un environnement sécurisé et une connectivité aérienne régionale mais aussi internationale qui donne nous une très bonne réputation dans le secteur touristique. Sa politique-là, il pose d'abord sur trois piliers. Nous avons une infrastructure médicale privée et spécialisée avec un investissement dans la clinique moderne, un centre de diagnostic avancé, une technologie médicale de pointe. Nous sommes capables de développer aussi nos capital humain. Nous sommes formés davantage de médecins, infirmiers, techniciens, spécialistes, afin qu'ils nous répondent les exigences que le marché demandait à l'international.
1: Le manque de médicaments pour le contrôle du diabète dans les hôpitaux publics est désormais maîtrisé. C'est ce qu'indique Bibi Wahide Gopi, Acting Director des Pharmaceutical Services au ministère de la Santé, qui affirme que la situation est revenue à la normale avec la disponibilité des traitements dans les établissements hospitaliers. Elle précise toutefois que des changements dans les voies maritimes vont entraîner des retards dans l'acheminement d'autres médicaments, ce qui pourrait perturber temporairement la chaîne d'approvisionnement. Nous l'écoutons.
3: Nutina, récemment, une molécule qui, nutinamine, il y a en petite quantité. Le fournisseur, il y a un petit problème, il y approvisionne nous à temps. Et de ce fait, ce qu'il nous fait, nous commence à tenir la population, surtout nos patients, nous commence à nous en donner pour une semaine, et il y a très tourné. Donc, il est extrêmement inconvénient pendant au moins, ça a duré pendant une période de 3 semaines.

0: à 1 mois, mais la situation est réglée. Et les comprimés, c'était pour contrôler la diabète. Le médicament est rentré en grande quantité et tous nos bons hôpitaux et nos bons centres de santé publics, tu n'approvisionnes dans le médicament concerné. De notre côté, nous avons une des trois médicaments qui pévinent un petit peu en quantité diminue. Nous devons comprendre que le service public, aussi bien que le secteur privé, nous dépendent 100% avec l'importation. Et nous approvisionnons avec beaucoup de marchés indiens et européens. Très souvent, ce diagnostic, c'est le problème, c'est qu'ils trouvent une autre source de maritime pour être capables d'approvisionner. À cause de la voie maritime, ils ont une trajectoire inchangée. Nous pouvons trouver qu'il y a des droits de soucis qui peuvent venir, mais nous pouvons essayer de prendre des mesures bien vite pour être capables de trouver une solution à ça.
1: Face à la presse hier à Ebene, le leader du Front militant progressiste, Paul Béranger, s'est appuyé sur les récentes observations du FMI et de Moody's pour affirmer que le gouvernement dispose, cette année-ci, d'une marge de manœuvre budgétaire plus importante en vue du prochain budget. Selon lui, les sacrifices imposés dans le précédent budget étaient nécessaires afin d'éviter une détérioration de la situation financière du pays. Parmi les priorités évoquées figure la lutte contre l'inflation et le coût de la vie. Le leader du FMP a également tiré la sonnette d'alarme concernant l'électricité, l'intelligence artificielle et le port. Concernant la pension de vieillesse, Paul Béranger a rappelé l'existence de l'Income Support Scheme destinée aux personnes âgées de 60 à 65 ans disposant de faibles revenus, tout en plaidant pour une réforme plus globale du système de pension à travers les recommandations de la commission d'experts qui n'ont pas encore été rendues publiques. Paul Béranger est au micro de Shailin Irbun.
2: Prioritaire dans le prochain budget. Point, bonne mesure pour soulager au maximum bonne difficulté que la population peut connaître de plus en plus côté l'inflation et coût de la vie. Électricité d'abord. Le ministre Asiavanen peut bien débrouiller, mon Dieu. Mais la situation reste très difficile. Le risque de bonne rolling blackout, c'est-à-dire telle région pas gagner l'électricité telle soirée, l'autre région l'autre fois, et il y a les autres pays comme l'Afrique du Sud qui ne comptent ça. Et pour l'économie en général, n'oubliez qu'il nous en seul les pauvres et que toutes nos exportations et importations passent par là. Concurrence dans la région. À commence par Madagascar, remettre du bout de pays, appuyer pour vous, qui dit Tamatav, qui dit l'Afrique du Sud, et qui dit la Réunion aussi. Et prenez-nous bien, qui nous peut dire l'OAI. Tout le monde, le gouvernement, bien qu'on servit pour le progrès. Mais il y a une marée dans l'emploi, et en particulier dans financial services.
1: Et ce samedi, une autre conférence de presse sera consacrée exclusivement à l'inflation, au coût de la vie, ainsi qu'aux recommandations du FMP sur ces différents sujets. 5 000 arbres et plus de 14 000 fougères ont été plantés autour du réservoir de Marovakwa, le plus grand réservoir du pays, construit en 1885, est aujourd'hui au cœur d'un important effort de protection de son environnement, fragilisé par l'érosion et la perte de couverture végétale. Pour y remédier, les services forestiers du ministère de l'Agro-Industrie ont lancé une vaste opération de reboisement en collaboration avec l'ONG Natir. Objectif, stabiliser les sols et protéger les sources d'eau. Les fougères jouent aussi en rôle clé en formant une barrière naturelle contre la boue provenant des rivières. Zaid Djumka, Acting Deputy Conservator of Forests, nous apporte des précisions.
3: Pendant la saison de pluie, nous peinons assez l'espace vert pour de l'eau infiltrée. Un aspect de mini-forest, c'est pour protéger nous contre une calamité naturelle. Un exemple, on a un signe quand on commence le travail, petit sable aussi pareil, quand nous avons beaucoup moins de problèmes d'érosion, nous commençons un projet dans la région de Marovakwa. Surtout un petit coup d'eau qui alimente les réservoirs. Qui fait parce que quand on a beaucoup d'espèces envahissantes là-dedans, surtout nous avons beaucoup de lianes, les couverts, nous peinons un grand vegetation. Quand on a un gros lapli, tout ça va la terre là, les laver, il y a dans un coup d'eau là, il fait un problème de sédimentation, tout ça. Ce qui nous fait, nous commençons à espèces envahissantes, remettre bonnes plantes dans la région de Kasfintéria de Marovakwa. Ce qui nous survivent, là, nous avons à peu près 5500 à 6000 arbres qui nous survivent. Nous essayons de remettre bonnes fougères qui tiennent aussi avant, puisque 14 000 fougères nous finissent plantées là-bas.
1: Une avancée en faveur de l'inclusion. Les personnes malvoyantes ou non-voyantes peuvent désormais accéder au métro express avec leur chien guide. Cette mesure vise à faciliter leur déplacement et à promouvoir davantage d'autonomie au quotidien. Les chiens guides, spécialement formés pour assister leurs maîtres, seront autorisés dans les stations ainsi qu'à bord des rames. Les détails avec Vincent Hocam, Marketing and Communication Manager, Metro Express Limited, au micro de Nirma Narayana Reddy.
4: On peut le voir depuis quelques mois, Metro Express a affiché des conditions of travel dans toutes les rames. Donc les chiens guides sont autorisés. Les autres animaux domestiques, oiseaux ou chats sont formellement interdits. Il y a aussi d'autres règlements. Si une personne

0: souhaite avoir plus d'informations, il peut accéder sur le site internet où il peut retrouver une liste complète des règlements quant à l'utilisation du métro.
1: Notre miel possède un fort potentiel, selon le ministre de l'Agro-Industrie Arvin Boulel. Intervenant hier à Réduit dans le cadre de la Journée mondiale des abeilles, le ministre a affirmé que Maurice doit miser davantage sur la qualité et la spécificité de son miel plutôt que sur le volume. Selon lui, Maurice importe actuellement près de 300 tonnes de miel par an, alors que la production locale atteint environ 40 tonnes. Il estime toutefois que le miel mauricien possède des caractéristiques uniques, notamment un faible taux de sucrose. Arvin Boulel a également lancé un appel pour protéger les terres agricoles face au développement foncier et à la spéculation immobilière. Arvin Boulel est au micro de Shailene Irbun.
2: Maurice aurait besoin de produire miel de qualité. Et l'avantage, si nous est là, c'est qu'il y a 1% de sucrose. Ils importent 300 tonnes. Nous produire 40 tonnes. Alors, le nombre est là. Il a augmenté. Parce qu'il dit 15, il dit 40. Mais nous faisons qu'on marquette le produit. Et aujourd'hui, ce qui est content, c'est qu'avec la technologie, le savoir-faire, il est pris le privilège de quelques personnes. Développement, oui, mais bizarre qu'on a fait pendant longtemps avec développement spéculation française. Quand aujourd'hui, on peut faire ça. Sable, bras deux, et la bande laisse une place encore que tout fait. Mais ça va une place là, nous bizarre qu'on protège à l'environnement. C'est un peu comme la biodiversité. Et de montrer qui bande plante qui nous peut donner, des pupilles maçons. Important, c'est ce qu'on appelle melliferous, eucalyptus. Mais pour ça faire, nous voulons qu'au-delà de la recherche, tout bizarre moyen piqué là. Parce que l'agriculture, c'est un produit. Que ce soit beekeeping et source de la vie avec pollination.
1: Et puis à l'étranger, dans un développement spectaculaire, la justice américaine a inculpé hier l'ex-président cubain Raúl Castro, accusé du meurtre d'Américains en 1996, au moment où les États-Unis appelaient l'île communiste à choisir une nouvelle voie. En effet, Raúl Castro, 94 ans, frère du défunt Fidel Castro, ennemi juré de Washington, est accusé avec d'autres personnes de complot en vue d'assassiner des Américains ainsi que d'autres crimes dans une affaire remontant à 1996 lorsque deux avions civils pilotés par des opposants aux dirigeants cubains avaient été abattus. Selon l'acte d'accusation, Raúl Castro était alors ministre de la Défense. Nouvelle qui nous amène à la fin de cette édition. Merci de l'avoir suivi. Merci à Netoucha et Romenso à la réalisation et Kavish à la technique. À suivre l'interview de la matinale, je reçois aujourd'hui Tassarajan Pile Chedumbrum, chairperson de LICTA.
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0: Bienvenue sur AME, il est 8h13. Bonjour, bonjour à toutes et à tous. Très ravie de vous retrouver en ce jeudi 21 mai 2026.

c'est vrai que le matin, on a envie de rester dans le lit, on a envie de ne pas se lever, on a de ces envies, hein. C'est vrai qu'on est à la maison, et même à la maison aussi, des fois on se lève parce qu'il y a du boulot, n'est-ce pas? Mais on prend son temps, hein. Si vous êtes retraité, vous êtes à la maison, vous êtes en congé aujourd'hui, pas la peine d'aller descendre la poubelle ou passer... un coup de balai ou je ne sais trop quoi, hein. Vous allez faire léger, vous allez vous habiller léger, hein, même s'il fait froid aussi, c'est-à-dire sentir bien dans votre peau. Comme tous les matins, je choisis quoi, hein, mais la chanson, bien sûr, la chanson, et vous allez vous trouver la phrase du matin, la phrase magique. C'est parti avec Joe Dassin.

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1: les amis, les 8h18 AM de Bon Matin ou encore Matin Musique.

0: Allô, oui, bonjour. Allô, Muriel.
1: Bonjour Marie-Josée, ça va?
0: Ça va très bien et vous?
1: Ça va très bien, merci.
0: Oui, on vous écoute, Muriel.
1: Oui, je pense que c'est il était myope.
0: Non, c'est pas ça.
1: Ah, dommage.
0: Ok, mais oui, c'est dommage, voilà.
1: Oui.
0: Alors, mais vous pouvez toujours revenir, Muriel.
1: D'accord, Marie-Josée. Allez, bye.
0: On peut toujours revenir, c'est ça, hein, la chance que vous avez chaque matin. Vous prenez, vous écoutez la chanson et vous avez même la chanson sur les réseaux. Hein. Voilà, on puise facilement là-dedans, c'est-à-dire vous avez des phrases qui vous frappent comme ça. Hein, et vous venez, vous dites, bah, c'est pas ça, c'est l'autre. Mais vous revenez, hein, vous ne donnez pas toutes les phrases en même temps. Et on choisit bien sûr une phrase. Hein, voilà. Je le dis tout le temps, une phrase qui correspond bien sûr. Hein, voilà, il y a une tournure quand même dans la phrase. Alors sinon, on vous attend sur le 402 80 90. On continue. C'est Guillemette en ligne.
2: Oui,
0: Guillemette,
2: bonjour.
0: Bonjour. Ça va, Guillemette?
2: Oui, ça va.
0: Oui, Guillemette, on vous écoute.
2: Alors, tous les matins, il a acheté son petit pain au chocolat?
0: Non, c'est pas ça, okay. Malheureusement. Merci, Guillemette. Voilà, on continue avec vos téléphones sur le 402 80 90. On appelle, on donne la phrase, et comme je viens de le dire, tout le monde maintenant, je dis tout le monde, enfin presque tout le monde, hein, voilà, à un portable. Alors là, on peut facilement aller sur les réseaux et trouver les paroles de cette belle chanson de Jo Dassin, Le petit pain au chocolat. Non, c'est pas le petit pain au chocolat, il faut trouver autre chose, d'accord ? 402 80 90.

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1: Oui, bonjour Jacqueline.
2: Et bonjour Marie-Josée, bonjour tous ceux qui sont à l'écoute.
1: Oui, on t'écoute. Et...
2: Il suffit d'une paire de lunettes pour approcher des êtres?
1: Non, malheureusement, c'est pas ça. Merci beaucoup, Jacqueline.

0: Bonjour Myriane.
1: Bonjour Marie-Josée.
0: Oui,
1: bonjour, ça va, merci.
0: Oui. Oui, on t'écoute.
1: Il faut dire qu'elle était vraiment très croustillante, autant que ses croissants.
0: Bravo. La phrase du jour, la phrase du matin. Pourquoi tu as choisi cette phrase?
1: Ça te plaît? J'aime bien ça, j'aime bien. Je pense que c'est peut-être...
0: Tu as trouvé croustillante.
1: Oui, croustillante.
0: Voilà, je comprends tout maintenant, hein, voilà. Ouais. Qui t'a dit ça? Qui t'a dit ça un jour que t'étais croustillante? Oui, parce que cette phrase m'interpelle, m'a interpellée ce matin. Mm-hmm. Il faut dire qu'elle était vraiment très croustillante, autant que ses croissants. Pourquoi?
1: J'ai bien cette chanson-là.
0: Pourquoi? Parce que c'est pas croustillante qui m'a un petit peu, disons, remuée dans tous les sens, mais c'était tout simplement les croissants. Parce qu'on prend, on mange le croissant ce matin, outre le petit pain au chocolat, pas tout le temps. Hein, parfois une baguette, parfois un petit morceau de pain, de la confiture, un peu de fromage et tout ça. Mais les croissants, c'est idéal pour le matin.
1: Hein,
0: et pourquoi on prend les croissants avec le thé?
1: Ouais.
0: Parce qu'aujourd'hui, c'est la journée mondiale
1: du thé.
0: Du thé, voilà.
1: La fête aurait dû être aujourd'hui.
0: Non, mais je voulais que. Je le voulais,
1: d'accord,
0: mais
1: oui.
0: Malheureusement, notre ami Benjamin m'a dit jeudi 21, on ne touche pas.
1: Ah, ok.
0: Parce qu'il devait partir pour ses activités
1: oui,
0: et tout.
1: Faire, ouais.
0: Parce qu'au départ, j'avais lancé pour le jeudi 21.
1: Je ne
0: savais pas que c'était la journée mondiale du thé. Mais pour moi, je voulais... Mais lui m'a dit non, le 21, non. Et puis, vous avez choisi le 20. Et puis, les autres ne voulaient pas prendre le 20. Ils ont préféré prendre le thé après le thé.
1: On prend le thé.
0: Mais voilà, mais ce sera pour demain.
1: D'accord.
0: Bravo, hein. Qu'est-ce que je peux te dire? Quelle chanson que tu aurais aimé écouter? Une chanson qui, quand même, va te faire plaisir en ce jeudi?
1: Qu'est-ce que je vais dire? N'importe, choisis toi-même, choisis.
0: Je choisis. Okay.
1: Oui,
0: ok. D'accord, ok, ça va. Merci beaucoup et bravo encore.
1: Oui. Hier, je suis partie tôt, comme j'avais fini de téléphoner, j'avais appelé pour donner la réponse, mais finalement, on est venu me chercher, j'ai dû partir tôt.
0: Et ça arrive, hein?
1: Oui, bien sûr.
0: Ben oui, il faut bien, hein, si
1: ça
0: on doit partir. Merci beaucoup, Myriane.
1: Merci, bonne journée.
0: Bonne journée à toi aussi.
1: Merci.
0: Myriane Nulia, bien sûr. Qui remporte le jeu du matin? Croustillante comme elle est. Il faut dire qu'elle était vraiment, vraiment très croustillante, autant que ses croissants. Ça va bien, vous allez venir déguster des croissants justement demain. Vous allez venir prendre le thé, les 5 participants, avec bien sûr monsieur le conjoint, hein, monsieur Michel sera là, aussi bien que Noël. Voilà, ça tombe bien, parce qu'on a, c'est vrai, il faut qu'il y ait quand même du monde pour prendre le thé, hein. Voilà, on essaye de faire plaisir.

et en même temps de se réunir et pour pouvoir bien sûr parler, passer un bon moment ensemble autour d'une bonne tasse de thé et aussi des croissants.

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1: 8h32 sur AMA de Bon Matin ou encore Matin Musique. Et oui, aujourd'hui, c'est la journée du thé, la journée internationale du thé. Incroyable, les amis, mais c'est vrai, hein, parce que je pense que depuis tout petit, hein, on a commencé à prendre le thé à la maison. Oui, on a pris le lait de maman et puis le lait maternel. On a commencé avec le biberon, on a pris le lait et puis tout doucement, on a commencé à introduire aussi le bon thé. Hein, voilà, le bon thé chaud. Viens prendre un bon thé chaud, hein, tu vas te réchauffer. Voilà, c'est ce qu'on dit, surtout après quand même une bonne trempette. Alors, le thé est aimé par tout le monde, presque. Je ne sais pas si vous aimez ou pas, parce qu'il y a des personnes qui préfèrent le café, d'autres qui préfèrent le chocolat, d'autres qui

passe au thé directement. Voilà, parce que le thé, vraiment, est là depuis, depuis la nuit des temps, hein, depuis des siècles. Hein, et c'est, on peut dire, c'est un thé vraiment qu'on aime. Hein, parce qu'aujourd'hui, nous avons quand même pas mal de thé, le thé rose, le thé jaune, le thé noir, le thé vert, voilà. Et il est l'une des boissons les plus populaires de la planète. Hein, surtout en Chine, hein, j'ai déjà raconté l'histoire de l'empereur, hein, voilà, parce que ça a commencé là-bas. Là, on a vu que vraiment, c'est le breuvage par excellence. Et cette journée, justement, est célébrée le 21 mai. Voilà, c'est une journée annuelle célébrant la riche histoire et l'importance même, l'importance culturelle du thé. Alors, on va parler un petit peu des rebondissements les plus intéressants de l'histoire du thé et aussi quelques faits incroyables sur cette boisson au fur et à mesure. Alors, restez avec nous les amis sur AME hein, pour déguster ce thé et aussi pour rappeler à nos 5 participants et aussi bien les deux, hein, les deux époux qui vont accompagner bien sûr leur épouse. Voilà, parce que nous serons 7-8 personnes à peu près, voilà, c'est bien hein, pour faire le tour de la table, hein, pour venir, on est bien au chaud, prendre un bon thé chaud, pourquoi pas, avec des croissants et des petits gâteaux. Ça, c'est pour faire plaisir à notre amie Myriane qui a trouvé la phrase du matin. Belle phrase, il faut dire qu'elle, je regarde un petit coup là, pour que je ne me trompe pas, qu'elle était vraiment très croustillante autant que ses croissants. Ça, c'est pour toi, Myriane.

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1: L'histoire du thé remonte à la Chine ancienne, où il a été utilisé pour la première fois comme médicament. La légende raconte justement que le thé a été découvert par le grand empereur Shannong en 2737 avant Jésus-Christ, lorsque la feuille de thé est tombée accidentellement dans une casserole d'eau bouillante. Bientôt, le thé est devenu une boisson populaire en Chine et avec le temps, il a été apprécié et brassé au Japon, en Corée et dans les autres parties de l'Asie.

En Europe, le thé est arrivé au 16e et a rapidement gagné en popularité parmi les riches. À l'origine, le thé était très très cher. Et oui, hein, très très cher et était souvent utilisé comme preuve de statut. C'est la raison pour laquelle j'ai fait mention de ça la dernière fois, le mois dernier, lors des aventures d'Alice au Pays des Merveilles. C'est la raison pour laquelle que l'auteur... Carol Lewis, il a écrit un petit peu cette Tea Party justement pour narguer, hein, pour comme ironie, hein, une sorte d'ironie pour dire que voilà, on prend le thé, hein, comme des fous parce que le thé était vraiment très très cher. Hein, voilà. Alors la Compagnie britannique des Indes orientales a joué un rôle important dans la distribution de thé en Europe, qui a créé des plantations de thé en Inde et au Sri Lanka pour répondre à la demande croissante de thé. Et l'histoire du thé est fascinante, complexe. Elle couvre les cultures, les continents et les siècles, que vous considériez comme un connaisseur de thé ou que vous aimiez simplement boire une bonne tasse de thé. Il est indéniable que cette boisson a joué un rôle important dans la formation du monde dans lequel nous vivons aujourd'hui. Hein, je me rappelle, petite même, on me donnait un verre de thé, un gobelet de thé, une tasse de thé. C'était bien, hein, beaucoup, hein, pas peu, pas petit, mais voilà, hein, voilà, on buvait le thé. Le thé est la deuxième boisson la plus populaire au monde, après l'eau bien sûr. On estime que les gens boivent plus de 3 milliards de tasses de thé par jour. Vous imaginez? Et le thé peut être divisé en quatre catégories principales. Noir, vert, oolong, blanc. Et ces catégories sont basées sur les méthodes de traitement utilisées pour la production de thé. Et la teneur en caféine du thé varie selon la méthode de brassage. En moyenne, une tasse de thé contient environ 2 fois moins de caféine qu'une tasse de café. Voilà, c'est bon. Et le thé contient beaucoup d'antioxydants. Je ne sais pas pourquoi il y a des gens qui n'aiment pas le thé, mais vous savez combien ça fait du bien, le thé, avec les antioxydants, hein, qui aident à protéger le corps contre les dommages causés par les radicaux libres. Et certaines recherches suggèrent que la consommation de thé peut également avoir d'autres avantages pour la santé, comme la réduction du risque de maladies cardiaques et d'accidents vasculaires cérébrales, l'AVC. Le thé le plus cher au monde s'appelle Dahong Pao. Il est cultivé, je ne sais pas si je vais vous offrir du Dahong Pao demain. Il est cultivé dans les montagnes de Wuyi en Chine. Moi, si je fais un petit voyage, je vais en Chine vite fait. Je reviens demain matin. Un kilo de thé Dahong Pao peut coûter jusqu'à 1,2 million d'euros. Alors, dans certains pays comme l'Inde et la Chine, le thé est une partie importante des rituels sociaux et culturels. Au Japon, par exemple, il existe une cérémonie traditionnelle du thé appelée chemin du thé ou cha no yu. Et on va continuer après. Voilà, cha no yu. Et ça me fait penser à Mami Yoko. Est-ce que vous avez déjà été chez Mami Yoko au thé dansant? Et oui, demain, on va venir faire un thé, un thé amical autour d'une table. Hein. Mais chez Mami Yoko, c'est un thé dansant. Hein. On danse, on prend le thé et on danse. Un thé dansant, on connaît ça. Hein. Il y a des soirées thé dansant. Et aussi avec un beau parfum dansant. C'est parti!

L'histoire du thé, les sachets de thé ont été inventés au début du 20e siècle par le marchand de thé new-yorkais Thomas Sullivan. Il avait initialement prévu d'utiliser des sachets de thé comme sonde de son thé, mais ses clients ont commencé à les utiliser pour le brassage. Le plus grand pays producteur de thé au monde est la Chine, suivi de l'Inde et du Kenya. Le thé est également cultivé dans de nombreux autres pays du monde, notamment au Sri Lanka, au Japon, en Argentine. La Journée internationale du thé est une excellente occasion aussi de célébrer la riche histoire et l'importance culturelle du thé. Hein, si vous allez prendre plusieurs tasses de thé, vous prenez plusieurs tasses de thé, n'est-ce pas? Vous aimez ça, mais il ne faut pas prendre le sucre. Hein, si vous avez pris le matin, mais là, vous pouvez prendre sans sucre après, hein, parce qu'attention quand même. Voilà. Alors, depuis ses origines dans la Chine ancienne jusqu'à sa grande popularité dans le monde entier aujourd'hui, le thé joue un rôle significatif dans une grande variété de cultures et de sociétés. Que vous préfériez le thé noir, le thé vert, le thé oolong ou le thé blanc aussi, hein, alors là, on peut dire que vous trouvez quand même le thé que vous aimez, hein, prendre le thé. Moi, j'aime bien prendre le thé, j'aime bien prendre le café. Le chocolat aussi, hein, pourquoi pas, hein, le thé vert, j'en prends, hein, le thé vert, le thé noir, voilà, j'aime bien. On a commencé tout petit avec le tété, une bonne tété, voilà, et puis ça a été, on a retiré un thé là-dedans, c'est une vilaine sel thé, voilà, au thé dansant.

Côté dansant, on danse, pourquoi pas, hein, on peut danser aussi demain, on ne sait jamais, hein, voilà. Le thé dansant, hein, c'est un bal organisé l'après-midi surtout, hein, offrant l'occasion de partager un moment convivial autour d'un thé ou d'autres boissons chaudes. Hein, voilà, ouvert à tous, cet événement attire particulièrement les aînés, ravis de se retrouver pour danser, écouter de la musique et profiter aussi d'un agréable moment ensemble.

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3: La chanson de Jo Dassin, Petit pain au chocolat, le petit pain au chocolat. Voilà, la phrase du matin, la phrase magique, il faut dire qu'elle était vraiment très croustillante tant que ses croissants.

remercie Marianne pour cette belle phrase, la phrase magique, la phrase du matin. Merci également à Muriel, Guillemette et Jacqueline. Alors les amis, demain c'est fête, hein, on va faire une fête avec le thé bien sûr. Aujourd'hui nous célébrons la journée internationale du thé, ce sera un petit peu dans le sillage de cette journée. Demain vous allez pouvoir, les participants, bien accompagnés, hein, voilà mesdames, Jacqueline et Janine et Jacqueline, voilà, qui vont être accompagnées par Michel et Noël. Voilà, vous êtes les bienvenus. Et puis, il y a aussi nos autres participants. Je dis bien participants, là. Hein. Il ne faut pas parler de gagnants, de perdants. Ça, ce n'est pas moi. Ce n'est pas vraiment dans mes cordes, hein, d'accord? Alors, je parle de ceux qui ont vraiment tenu bon pendant tout le mois d'avril. Ils sont venus, revenus avec des histoires. Et comme j'ai été un petit peu dans le jury, c'est-à-dire, alors là, j'ai pu vous dire le pourquoi, le comment et tout ça, voilà. Mais vous avez bien travaillé quand même, bravo. Hein, j'attends Brigitte, Janine, Marianne, Jacqueline, Michel, Janine et Noël, aussi bien Marianne, hein, venez prendre le thé. Benjamin, hein, voilà, parce que je sais que Benjamin aujourd'hui a une épreuve, hein, une activité bien importante. Je ne sais pas s'il est à l'écoute là en ce moment, mais rendez-vous donc est pris pour demain. Là, c'est toujours dans un esprit de paix, les amis, parce que le mois de mai, hein, me dire, moi, mai rime avec paix. Paix et mai en fleurs. Quand vous voyez des fleurs, là, vous allez voir sur le bord de la route, dans les cours, dans les jardins. Voilà, vous allez voir des fleurs et vous allez penser à la paix. Hein, parce que pour moi, au bout d'un fusil, il faut qu'il y ait des fleurs. Hein, voilà. Hein, dites-le avec des fleurs, comme on dit, hein, pour ne pas se faire ou encore faire violence autour. Hein, on apporte un petit bouquet de fleurs, on apporte beaucoup d'amour. Hein, c'est ça un petit peu la paix, hein, paix et mai en fleurs. Voilà le thème pour ce mois, hein, avec bien sûr des chansons et des phrases du matin, des phrases magiques. Et en parlant de paix, hein, c'est vrai, c'est un petit peu notre mission sur Terre. Hein. Notre mission, c'est d'apporter la paix, l'amour autour de nous et nous bien crier.

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se quitte avec les Bee Gees, bien sûr, You Should Be Done. Se retrouve demain avec nos 5 participants. Avec notre petite famille de la radio.

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les versets 13 à 19. Si vraiment vous participez aux souffrances du Christ, soyez joyeux. Alors quand vous verrez sa gloire, vous serez également heureux et plein de joie. Si on vous insulte parce que vous êtes disciple du Christ, quel bonheur pour vous. L'Esprit de Dieu, l'Esprit glorieux, est sur vous. Parmi vous, si quelqu'un souffre, il ne faut pas que cela lui arrive parce qu'il a tué, parce qu'il a volé, parce qu'il a fait le mal ou parce qu'il a semé le désordre. Mais il souffre parce qu'il est chrétien. Il ne doit pas avoir honte. Il doit plutôt remercier Dieu de pouvoir porter le nom du Christ. Oui, c'est le début du jugement. Et il commence par la famille de Dieu. S'il commence par nous, qu'est-ce qui va arriver à la fin à ceux qui ne veulent pas croire à la bonne nouvelle de Dieu? Les livres saints disent « C'est déjà difficile pour des gens qui font le bien d'être sauvés. Alors les gens mauvais et les pécheurs, qu'est-ce qu'ils vont devenir ?» Ainsi, ceux qui souffrent en faisant ce que Dieu veut doivent se confier à leur Créateur qui est fidèle et continuer à faire le bien.

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1: À 10h passées de 5 minutes, plaisir d'accueillir comme chaque jeudi, M. Soblaine Ramen et son invité pour

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1: Bonjour Johanita et bonjour à toutes et à tous et bienvenue dans notre émission. Allô, alors aujourd'hui nous abordons un sujet aussi sensible qu'essentiel, les urgences chirurgicales chez l'enfant. La vie d'un enfant est précieuse et fragile. Chaque année, de nombreux enfants sont confrontés à des situations nécessitant une intervention rapide et parfois vitale. Appendicite aiguë, occlusion intestinale, traumatisme, autant de cas où chaque minute compte et on a la prise en charge doit être à la fois rapide, précise et adaptée aux spécificités des plus jeunes. À travers cette émission, justement, nous allons mieux comprendre ces urgences, apprendre à reconnaître les signes d'alerte et découvrir comment les équipes médicales interviennent pour sauver des vies et préserver l'avenir de ces enfants. Pour répondre avec nous toutes les questions, c'est le docteur Kevin Thiruvengadam, chirurgien pédiatrique et néonatal. Bonjour doc.
2: Bonjour Soblen, bonjour à tous les auditeurs de RME.
1: Content de vous revoir, merci pour votre présence. Et que nous piquons urgence, doc, qui nous veut dire par urgence par rapport aux enfants?
2: Alors, les urgences chirurgicales chez l'enfant, c'est une situation où besoin de faire une opération en urgence, soit pour sauver la vie carrément de l'enfant ou bien pour sauver un organe qui est à risque. Donc, il y a une situation qui n'est pas extrêmement fréquente parce que le plus souvent, quand il y a une opération à faire, ça peut être planifié, organisé tranquillement avec les parents. Mais de temps en temps, le facteur temps est crucial parce qu'il y a une anomalie qui est capable en peu de temps mettre en péril la vie de l'enfant.
1: Mmh. Et là, c'est assez fréquent, c'est ou qu'il y a un pédiatre
2: C'est pas rare, comme dire qu'il nous gagne une urgence, qu'il a besoin par exemple d'opérer dans la nuit, ne pas qu'à attendre le lendemain.
1: D'accord, c'est aussi urgent que ça.
2: Oui, ça peut. Okay. Ça peut, oui. Mmh. Ouais. Bon, quand nous capables, toujours préfère faire une investigation, stabiliser un peu l'enfant, attendre qu'il y ait jeun, parce que parfois, il ne fait que manger, il vient consulter aux urgences, il nous connaît bien opérer. Donc, si nous capables d'attendre, nous toujours préfère attendre le lendemain matin, ou même plus longtemps, mais parfois, nous peinons le choix.
1: Oui, d'accord. Eh bien, urgence chirurgicale chez l'enfant, comment les différencier justement de chez l'adulte, par exemple?
2: Alors, premièrement, c'est énormément de pathologies croisées. Par exemple, appendicite existe que enfant adulte, mais énormément d'anomalies qui existent quasiment que chez les enfants. Par exemple, une anomalie appelée invagination, interception en anglais, c'est un bout de l'intestin, un enfant qui est coincé dans l'autre bout de l'intestin. D'accord. Subitement. Et ça arrive vers, disons, entre 2 mois, 2 ans. C'est maintenant qu'on commence à vomir, il y a une douleur atroce, intermittent, et du sang dans la selle. Ça, par exemple, ne pas gagner côté adulte, ou bien l'exceptionnel. Donc, nous avons une spécificité qui nous avons côté enfants, uniquement chez les enfants. Après, bon, ce qui est changé aussi, c'est... souvent, surtout si l'enfant est très petit, la présentation clinique au début est plus difficile parce que l'interrogatoire est plus difficile. Parfois, je vois qu'on exprime ça bien. Par exemple, un enfant qui peut gagner un petit enfant qui peut gagner un appendicite, ben, il peut montrer où, souvent, en général.
1: Quand le pédiatre petit, qu'il a un enfant qui a gagné un appendicite.
2: Appendicite, plus souvent vers. Le pic, c'est 5 à 10 ans. Mais au cas où il y a une bande d'enfants plus petits.
1: Plus petits aussi?
2: Plus petits, oui.
1: Ah oui, ok. Oui, oui.
2: Semaine dernière, j'ai eu un enfant 3 ans avec appendicite. Donc ça arrive.
1: Ah, ça arrive.
2: Ça arrive. Mais souvent dans ces cas-là, le diagnostic est un peu plus difficile parce que je te verbalise moins bien, je te symptôme, je t'exprime moins bien. Souvent, c'est quand la situation-là est un petit peu plus grave que les parents rendent compte que c'est quelque chose de anormal.
1: Hein. D'accord. Et je me rappelle un auditeur qui se rappelle appelle-nous l'eau 402-80-80 et je te une question sur notre WhatsApp 52-53-84-84 52-53-84-84 et je te capable suivre nous live sur notre page Facebook RME, la radio nationale.

0: régionale et Zordine Pécose, les urgences chirurgicales chez l'enfant. Avec nous en studio, c'est le docteur Tiruvengadam. Alors, Doc, et quand nous pécose l'undiali, l'appendice, est-ce que l'appendicite, c'est un ban facteur le plus commun ou?
1: C'est un ban urgence chirurgicale commun. Ça veut dire douleur ventre que des enfants. Okay. C'est un motif de consultation bien fréquent. Tu okay. vois, parmi tout ban motif de consultation aux urgences chez les enfants, vous pouvez avoir la fièvre, vous pouvez avoir, quand ils ont fait un vomissement. Douleur abdominale, c'est une cause fréquente. Maintenant, parmi tous les enfants qui ont la douleur abdominale, un petit poignet dedans qui peut avoir un appendicite, il y a plus souvent ben, les autres causes, gastro, constipation, ben, colique, mais il y a un petit groupe dedans qui peut avoir appendicite. Et le travail des médecins des urgences,
0: oui.
1: c'est...
0: Pour le découvrir, comment ça, différencier ces ben,
1: ouais.
0: symptômes-là.
1: Oui. Donc, les parents, parce que moi, on voit un chirurgien pédiatre.
0: Comment procéder, hein, justement, Paul
1: ouais, dans,
0: parce qu'avec les enfants, c'est quand même plus difficile. Oui. Ils ont une douleur ici, et peut-être ils sont confus, ils ont la douleur à l'autre place. Enfin, ce n'est pas aussi facile qu'avec un adulte.
1: Ce n'est pas aussi facile. Alors,
0: de diagnostiquer.
1: Ce qui ne changeait peut-être dans la génération avant, en cas de doute, je peux faire l'opération parce que si nous ratons un appendicite et que les perforés, les vins, ce qu'on appelle une péritonite éclatée, les vins ont une pathologie grave qui, même quand elle met en péril la vie de l'enfant. Donc, tu peux prendre le risque peut-être au père pour n'ennier.
0: D'accord.
1: Parce que si nous ratons les gravissimes. Maintenant, disons. Avec un peu plus de moyens diagnostiques qui nous est là, nous capables faire un peu plus de tests. Bon, souvent nous faisons un test de sang, si nous redéchirons dans l'inflammation, si marqueur d'inflammation dans du sang augmenté, par exemple un globule blanc augmenté, un marqueur qui appelle CAP augmenté, mais ce n'est pas tout le temps le cas. Quand il y a un appendicite,
0: sans une inflammation
1: dans du sang. Dans le sang. Qui, okay. Surtout si vous avez un appendicite, débutant.
0: Mais les cas bien... le contraire aussi, où il y a une inflammation, mais il n'est pas dans la
1: position. Exactement. Il y a une inflammation parce que où il y a la gorge enflammée. Et parfois, quand nous avons la gorge enflammée, nous avons une douleur parce que nous avons une glande dans le ventre. Hein. C'est une défense immunitaire qui fait que nous avons un ganglion qui gonfle dans le ventre. Hein.
0: D'accord.
1: C'est une pathologie qu'on appelle mesenteric adenitis. Et ça aussi donne douleur au ventre. Donc, bien sûr, ça veut dire ne pas prendre un seul critère en considération. Et il y a c'est une douleur qui est plutôt à droite, en bas à droite, persistant, avec un petit la fièvre, avec un enfant qui ne vomit, ou l'équivalent de vomi, c'est qu'il ne peut pas les manger, nausée. Et si le test du sang, nous avons une inflammation, le premier test à faire, là, nous fait une échographie souvent. L'échographie, c'est un examen qui est très utile parce que pena aucun rayon, pena il n'est pas dangereux. Et ensuite, s'il est assez clair, nous allons vers la chirurgie. S'il n'est pas, il est encore un peu suspect, nous capables de décider pour soit nous garder les enfants là en observation, nous pas opérer lui, mais nous garder lui, nous surveiller lui, nous réexaminer lui tous les 6 temps, nous étaient l'évolution. Soit si pas il est pas trop quand même en faveur d'un appendicite, car les parents ramènent les enfants là en consultation le lendemain, etc. Il faut être sûr que c'est mal parent qui est bien fiable, qui est bien comprend, qui peut amener les enfants là en cas d'aggravation. On retourne les enfants là, urgence, si c'est bien.
0: D'accord. Ouais. Et une petite question en parallèle, c'est justement quand on pécose l'appendicite, tiens, une coute, c'est quoi? C'est une glande? C'est quoi exactement qui se fonctionne et est-ce qu'il y a un adimundi ne pas nécessaire un adi qu'on peut même l'enlever sans avoir qu'il nous gagne un problème avec lui pour éviter d'avoir des problèmes. C'est quoi le...
1: L'appendice, c'est vrai, l'appendice...
0: Il y a un peu mystérieux quelque part.
1: C'est une petite affaire en plus qui est connectée avec un bout de gros l'intestin, un bout qui s'appelle sécum. Et comment... comment dire ça, quand il est vert comme ça, il est connecté. Normalement.
0: Est-ce qu'il y a une fonction bien spécifique?

0: 11 d'ISO qui m'avait trouvé 9 lots 10. M'avait réussi à réduire par sa technique là.
1: D'accord.
0: Un lot 10, peut-être, il arrive trop tard, ou bien il y a un symptôme qui fait qu'il nous besoin faire une chirurgie oui, avant pour réduire.
1: Une question, docteur, est-ce qu'il y a une vie d'immune capable de gagner sa invagination intestinale?
0: N'importe quel âge, ou qu'a gagné.
1: Ah, ok.
0: Mais les au cas gagné, on peut nous demander trois les affaires hein, au cas gagné suite à chimiothérapie par exemple parce qu'on a gagné un désordre hein, au niveau contraction de l'intestin au cas gagné si on a un polype dans le petit intestin qui est une cause. Donc on prend pour adulte
1: D'accord.
0: gagné, il faut une une cause mécanique plus souvent ou un truc hein, mais il pas possible. Ça veut dire que adulte probablement pour faire diagnostic là quand il finit opérer les autres trouver en fin de compte tiennent l'invagination ce opérer adulte là parce qu'il est en obstruction obstruction intestinale veut dire
1: Intestinal,
0: une bloquée donc quand on fait un X-ray nous trouver ban gaz
1: une
0: une
1: bloquée.
0: bloquée et du coup là peut gagner douleur peut vomir. Et étant opéré, nous tombons l'invagination. Il y a un peu, il n'est pas impossible car un CT scan, un bon radiologue capable de nous diagnostiquer,
1: D'accord.
0: mais nous pas pas le pense ça
1: Ça
0: diagnostiquer à
1: diagnostique.
0: côté d'un adulte de façon
1: Automatique,
0: systématique.
1: systématique. Ok. Et une troisième problématique, c'est les hernies chez les enfants.
0: Alors oui, ça aussi c'est une cause d'urgence chirurgicale qui pas rare du tout. Alors nous non. La hernie chez l'enfant, il est fréquent. Hein? 3% par exemple, des enfants ont la hernie,
1: Ok,
0: qui est
1: qui est
0: beaucoup.
1: quand
0: Hein?
1: pas mal.
0: Ensuite, il est plus fréquent que de bande prématurée.
1: D'accord.
0: Alors, nous, non, bien sûr, actuellement, pour beaucoup de raisons, peut-être maman qui a des enfants un peu plus tard, et non, une procréation médicalement assistée un peu plus, et non, plusieurs raisons que le taux de prématuré peut augmenter.
1: Augmente, ok.
0: Augmenter. Et nous connaissons par exemple un enfant, un enfant né à terme, il a 3% de chance de gagner hernie. Un enfant qui naît par exemple avant 32 semaines,
1: Oui.
0: avant 7 mois, il est pour capable jusqu'à 20%. Vous comprenez?
1: Ah, quand
0: Ouais,
1: même,
0: c'est
1: c'est beaucoup,
0: augmenté.
1: hein.
0: Ça veut dire plus vous prématurez, plus vous avez la
1: Ouais.
0: chance de développer hernie. Alors, une hernie, comment tu peux dire, et non, surtout chez les enfants petits, pas trop tard pour opérer. Mais qui fait parfois du bon tarder parce que si je ne suis pas sûr de l'anesthésie, pas sûr le contexte, peut-être que je pensais que le risque de mettre l'enfant sous anesthésie générale est peut-être plus élevé qu'il y gagne complications liées à l'OCN. Donc, il est vraiment, comme dans tout dans médecine, c'est une question bénéfice-risque
1: D'accord.
0: qui ou bien attendre. Mais moi, me penser un bébé prématuré qui a une hernie, il ne fallait pas trop tarder. Parce que, qui fait? Parce qu'un certain nombre de dents pour gagner étranglement hernière. Ça veut dire l'hernie, pour ben, dire qui ne pas connaît, c'est dans le pli de la cuisse, le côté de la cuisse plie le ventre, là, dans la région, là, on appelle ça laine, une boule qui sortit, qui re-rentrait, sortit, re-rentrait. C'est ça qui est en gros une hernie. Et l'intestin, ben, trip, sortit dans la boule, là.
1: D'accord.
0: Et capable d'arriver à un moment, ben, l'intestin sortit et il est coincé. Il n'est pas rentré à l'intérieur. Donc, vous avez un bébé qui est inconsolable. Douleur, rééphyse biberon, inconsolable. Et quand parent ouvert couche, il peut trouver une boule dure qui pas même quand je pousse l'eau là, il n'est pas rentré dans le ventre.
1: Rentre en vente là.
0: Ouais. Et ça, c'est aussi une grosse urgence. Hein, vous avez une
1: Quand on dit
0: urgence.
1: gros gens, ça veut dire que vous avez tout de suite.
0: Si la hernie est connue et que tout le temps l'IP est rentré, sorti, et à un moment donné, l'IP reste
1: Sorti
0: dehors,
1: même.
0: ouais, et surtout si quand mes parents, quand je peux toucher sa région-là, se sentir douloureux, les enfants n'ont pas perdu en vie, tu sais, ou bien ils mettent ce pied, redressent ce pied comme si papa cave plie la jambe là-même, c'est une urgence. C'est une
1: D'accord.
0: urgence. Ouais. Alors, quand l'autre vient, nous capables, un médecin nous capable, c'est repousser, nous capable, c'est repousser dedans et ensuite opérer. Parfois, nous pas réussir à repousser. Il y a besoin d'opérer tout de suite et

0: ensuite, parfois, être, nous être amené à enlever un bout de l'intestin, mm-hmm. hein, qui est coincé, qui n'est plus vivant.
1: C'est, hein. C'est une opération difficile.
0: En fait, l'opération même, les délicats qui fait, parce qu'il y a tout simplement un vaisseau qui a levé un testicule là, mm-hmm. qui passe dans la région là. Donc,
1: c'est une région fragile.
0: Oui, si par exemple, sensible. Vous opérez mal, mm-hmm. Les capaves, perdre ce testicule par exemple. Mm-hmm. Mm-hmm. Donc, les peines d'opération, c'est facile là, mais le plus dangereux, c'est pas l'opération là, c'est si vous avez des enfants qui restent longtemps avec un nez étranglé. Et qui ne vomit, qui ne déshydraté, qui pas à jeun. Ça veut dire qu'on a tout un facteur de risque pour gagner complications. Hein. Donc, mm-hmm. On a tous les enfants, perdu testicule, là, on y est étranglé, parce qu'il y a une coince tellement, un vaisseau qui descend vers le testicule, qui quand nous opérons, le testicule, il finit bleu. Mm-hmm. Donc, nous tirer. Donc, oui, sans faire peur, mais un ENI côté un bébé, ancien prématuré surtout, il n'est pas comme un ENI côté un adulte, côté un cardien. Un adulte, le cardien, bon, fait un peu moins d'efforts, s'il veut gagner douleur, arrêter, repousser en dents, et nous un peu plus les temps. Nous un peu plus les temps mm-hmm. pour choses.
1: Là, c'est vraiment une urgence.
0: Il est arrivé dans la nuit, okay. Il est capable d'un mm-hmm. coup coincé. Mm-hmm. Et quand même, un coup de coin, c'est d'une complication sévère.
1: Est-ce qu'il, dans sa, par exemple, dans sa trois cas-là, là, une cause de justement l'appendicite et l'invagination intestinale et l'alénie, est-ce qu'il a symptômes communs
0: Oui, vomissement, parce que tout ça,
1: relié à
0: l'intestin.
1: Ouais. Mm-hmm.
0: C'est douleur, vomissement. C'est douleur, le cardiaque plus fort que d'habitude. Disons, appendicite au début, douleur là, pas très fort. Avant, douleur là, vient bien fort si l'appendice là, une perforée. Mm-hmm. Si une perforée, là, il y a une croix-inflammation autour, la douleur vient bien fort. Mais, il y a une douleur qui peut monter crescendo.
1: Hein, d'accord. L'eau,
0: un des eaux, il peut monter.
1: Ça veut dire qu'il y a un peu plus les temps, disons, qui s'adhère
0: à la problématique. Si vous pas trop attendre, si tout cas va pareil, si vous avez un pied, on a besoin de fécalité, une stéacolite dans l'appendice. Mm-hmm. Et si nous faisons un écho, nous trouvons l'appendice gonflé, ben, il y a un facteur de risque de perforation. Mm-hmm. Ouais. En fait, il y a plusieurs facteurs. Mm-hmm. Mais normalement, un hernie étranglé, il est plus urgent. Un hernie étranglé, par exemple, soit mon récit réduit à lui, veut dire pousser à l'intérieur, et là, en cas-là, mon caratane pour opérer, je parle demain, soit mon panne récit, bien opérer à soi même.
1: D'accord.
0: Un appendicite, s'il y a une perforée, là aussi, il nous besoin de mettre un peu antibiotique par la veine, de donner un peu sérum, parce que souvent, c'est déshydraté. S'il y a une péritonite, pour opérer dans la nuit même. Mm-hmm. Si il y a un appendicite débutant, et nous gagnons le temps de faire une investigation, mm-hmm. et si le lendemain matin, par exemple, on réexamine les enfants, là, on trouve douleur à la nuit, encore plus aigu, plus localisé à droite, bah, c'est pas mal, il peut gagner un petit la fièvre, le globule blanc peut augmenter, bah, là, nous plante le lendemain
1: d'accord.
0: matin.
1: C'est d'aller diagnostiquer justement les enfants, disons, de 2 mois à 1 an, de 2 mois à 2 ans, il est un peu difficile parce que cette région-là même, elle est bien compacte, elle est déjà petit, pour vraiment arriver à faire un diagnostic avec tout ça même. Et tout ça même problématique là se trouve dans la même région. Là.
0: Oui, pour faire la différence.
1: Pour faire la différence, entre ces. Alors, dans ce cas-là, qui conseille ou donne justement à un parent qui, quand même, les enfants, puis même douleur abdominale, quand même, ne pas prendre les points d'affaires.
0: C'est bien un common sense, par exemple, si c'est. Par exemple, ça fait la carine déjà gain colique, déjà gain ban petite douleur, si pas. Mais si douleur là prolongée, mm-hmm. elle peut continuer même. Si les enfants là peuvent vomir, surtout si vomit, tellement ils vomit alimentaire, puis ça c'est peuvent vomir sur la bile.
1: Ok.
0: Si douleur là, c'est intensité beaucoup plus que d'habitude. Si un enfant, un bébé, une langue d'écho, pas appeler, mm-hmm. jouer, appeler, interagir avec ce parent, mon pensée, il est raisonnable de consulter.
1: Mm-hmm.
0: Pas garder enfin, là, trop longtemps la maison avant de t'amener.
1: Mm-hmm. Vos appels sur le 402-80-80 et vos questions sur le 52-538-484 sur notre WhatsApp,

0: 5-2, 5-3, 8-4, 8-4. Et justement, docteur, nous parle, écoute un témoignage de Sheila. C'est la maman du petit Mathieu, qui en a 9 ans, et qui, justement, une fille opérée d'urgence d'un appendicite.
1: Mon corps, mon pourra payer ça jour là tout le temps. Mathieu, il est né à un enfant bien actif, tout le temps peut galoper. Ça jour là, il peut plein de lier dans le ventre. Mon corps, il peut passer. Mais dans un moment, il n'est pas typé capable de lever même. Il peut pleurer. Mon équipe, maman, finalement, pas attendre. Nous amener l'hôpital vite. Là-bas, mon docteur finit et dans l'appendicite. Bizarre opéré tout de suite. Dans ce moment-là, je suis paniqué. Mon papa est quoi? Mon père dit il trop petit pour gagner sa malade là. Quand je finis à m'amener dans la salle d'opération, ben minute là, crois-moi, je parais bien long et me type bien stressé. Mais heureusement, tout ne passe bien. À ce temps-là, il est en forme, il peut jouer, il peut rire, comme avant. Mais cette expérience là, finalement, est quelque chose bien important. Écoute aux enfants et pas tarder pour agir, parce que dans sa manque là. Chaque minute compte.
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0: Retour en studio. Alors justement, Snoopy cause l'eau, tout ce qui est urgence chirurgicale chez l'enfant. Si vous avez un doute, vous avez une question, pas hésiter. Appelle-nous tout de suite et le docteur Thurvan Gadam va vous répondre tout de suite en direct. Alors, quand nous pécous d'urgence, justement, docteur, comment nous manage dans la pratique, par exemple, un enfant qui rentre avec une douleur, avec les parents et tout, comment fait-on?
7: Alors, si ça ne passe pas emergency, urgence, normalement, il y a un système de triage. Infirmière pour prendre une constante cette température pour get heart rate tout ça pour get un coup et ensuite pour comme si trier hein, si quelque chose de pareil de cet enfant là bien malade il peut référer à un médecin aux urgences rapidement qui peut examiner lui et qui peut déjà gagner l'idée un petit peu qui problème il était. S'il y a un problème plutôt médical, il peut appeler un pédiatre, hein, si c'est le pédiatre de l'enfant, ou bien un le pédiatre, si le pédiatre de l'enfant n'a pas travaillé dans l'hôpital ou clinique. Là. Et s'il y pense, il y a un problème chirurgical, il peut appeler chirurgien, pédiatre.
0: D'accord.
7: Okay. Là, à partir de là, nous faire
0: la scène généraliste qui
7: aux urgences qui
0: bien fait le diagnostic là tout de suite sur place pour savoir quel type d'urgence, est-ce que c'est une urgence grave qui vient à tout de suite,
7: peut-être pour bien opérer tout de suite ou peut-être faire une investigation. Donc,
0: et là maintenant il y a tout ce qui est aussi parfois peut-être que le médecin n'est pas là, comment fait-on?
7: Si vous avez une emergency, normalement 24-7.
0: Et est-ce qu'il y a une bonne technique pour qu'on ne pécose l'opération chez l'enfant? Bien sûr, il y en a un parent aussi qui est bien rassuré. C'est toute une procédure en place. Bien rassuré que ce n'est pas grave, que ça va se... Et comment ça se passe?
7: Donc, première chose, c'est si c'est urgent, ben, moi, penser, mes parents, bien mettre au courant que.
0: Il y a danger quelque part.
7: Qu'il y a danger. Bien ça, mais que nous pouvons faire une investigation là très vite. Par exemple, Si qui gagne une guette en consultation, besoin de donner rendez-vous pour faire un test du sang, pour faire écoute, ça. Ce cave, prends-le les temps à le faire, tu vas investir.

0: investigation. Mais là, si c'est urgent, nous carguons une échographie très rapidement dans l'heure. Nous pouvons finir une échographie, nous pouvons finir la vitesse du sang. D'ici un temps, deux temps, nous pouvons finir
1: ce genre de choses. Tout les résultats.
0: Un X-ray, une chose. CT scan, nous pas trop content faire que les enfants, parce qu'il y a pas mal rayons. Pas mal de rayons qui nous connaît, que bande d'enfants qui est en croissance.
1: Plus fragile. Hein.
0: Ouais. Si nous cave, éviter, nous éviter. Mais bien sûr, si nous dans une situation que échographie pas PAC, au lieu de nous faire chirurgie pour, sans connaître exactement qui nous pourra trouver, moi, je pense qu'il vaut mieux faire un CT scan. Hein? Mais ça, moi, je ne besoin pas. En première intention, parce que souvent, un chirurgien pédiatre, quand il examine ces enfants-là avec un test du sang, avec une échographie, avec un interrogatoire surtout des parents, quel type de douleur, depuis combien de temps, nous finissons arriver à un diagnostic sans qu'il nous bise un scanner. Mais une fois, nous bise un.
1: D'accord. Ouais. Et quand nous pédiatres, un parent, par exemple, intervention, vous avez préparé parents-là, etc. Et. Qui m'a un conseil justement au cas de mon parent qui demande une situation pareille.
0: Comment je peux écouter ça témoignage à comment hein, dire au début, bon, il senti les enfants là pas bien, mais au début, quand il a besoin d'opérer, il est un peu perdu. Mm-hmm. Parce que, bon, il dit, il pas tu connais les enfants aussi petits qu'à gagner un appendice. Deuxièmement, mon pensée, souvent parents disent, mais hier, il était normal. Mm-hmm. Vous comprenez
1: Il n'y a pas lieu parce qu'il...
0: Parfois, il y a un petit peu de difficulté à comprendre comment quelque chose n'arrive un seul coup comme ça. Ouais. Parce que vous êtes forcément, tu peux besoin d'une anomalie. Tu peux trouver des peines de semaine, puis malade. Là, après, il y a grave un coup. Mais non. Par exemple, torsion testicule, c'est une autre urgence. Ça n'est pas encore que
1: ça.
0: Mais il arrive un seul coup. C'est-à-dire, ces enfants-là, grand matin, l'inormal... il peut monter bicyclette, un coup, il gagne douleur brutale, il vient urgence, et testicule là, il est twisté, et c'est un enfant qui est complètement normal avant. Et là, une torsion testicule, par exemple, nous allons très très vite, il y en a 6 heures de temps pour sauver un testicule. Donc, si on déjà prend 3 heures de temps entre le début des symptômes pour les vignes cliniques, par exemple, ben, nous avons un fast track. Tout pour, comment dire, amener dans la salle d'opération le plus vite possible. D'ailleurs, c'est un des manières urgences que il est tellement urgent, ne pas, même attendre qu'il y a un reconnaît pour faire une opération. Classiquement, nous comptons attendre 6 à 7 temps de jeunes. Un enfant ne fait pas une manger. Quand nous planons l'opération, par exemple, moi, comme plan, mais je sais, par exemple, si vous pouvez un enfant 8 heures du matin, moi, je dis, il vient admettre 6h30 à jeun. Pas manger dans les grands matins, pour nous opérer, parce que pour anesthésie, il est important. Ouais. Mais là, même si les enfants n'ont pas jeun, il y a un système.
1: L'urgence est plus. Va au-delà de
0: Il y a une semaine. Technique anesthésie, on appelle crush induction, ça nous fait bien, comment dire. Nous donnons un médicament, après nous besoin de sécuriser ce airway, nous mettons un tube bien rapide. D'accord. Par exemple, les temps vomis.
1: Quand nous piquons l'anesthésie, c'est un point intéressant. Est-ce qu'il y en a un anesthésie spécialisé pour l'enfant?
0: On connaît à Nupena vraiment anesthésie qui fait juste enfant dans Maurice, mais bon, moi par exemple, l'anesthésie qui fait la plupart de mon cas, le docteur Richemont Gaillard, il fait beaucoup cas d'anesthésie pour moi. Hein, s'il fait 40 cas d'anesthésie générale pour moi, mais il largement peut faire assez cas comparé, disons, tu peux travailler dans un hôpital universitaire. Dans Paris. Donc, en fin de compte, c'est... mais nous payons comme si... Si je suis un teaching hospital dans Maurice, ben là, peut-être, tu peux dire, un anesthésiste fait juste type anesthésie et
1: bien spécifique. Ça.
0: Mais Maurice, nous, malheureusement, mais bon, il y en a certains. Connais, il y en a plusieurs affaires dedans. Il y en a un training. Est-ce qu'il y a un training où il fait beaucoup? Après, il y en a un anesthésiste plus à l'aise. Comment dire, mettre un nouveau-né, par exemple, endormi. Il y en a certains, moi, avec mon expérience qui est maintenant dans Maurice, pour connaître, certains ne sont pas à l'aise.
1: D'accord. Ils ne sont pas confortables.
0: Mais

0: nous bien confortable, pas peine à problème. Mais pas quoi nous en a actuellement dans Maurice un manque de compétences dans
1: ce domaine là.
0: Simplement probablement pas tous anesthésistes
1: qui sont qui confortables à le faire. Et nous redonne l'autre volet, Doc, c'est par rapport à l'urgence qui nous gagnait dans un traumatisme. D'accord, chute, accident domestique, etc. Ça, c'est un autre type d'urgence qui nous bizarre parfois. Et là, comment les différencier de tout ça dans les autres urgences là?
0: Alors, souvent traumatisme, par exemple, c'est pas à jeun, hein, pareil, comme je vais dire, une torsion de testicule pas à jeun, il arrive comme ça. Ce qui nous gagne souvent, c'est par exemple une lacération. Enfin, une galopée, une tombée, une ouverture au front, nous gagnera.
1: Ouais, ça, c'est assez souvent. Ouais. Ouais.
0: Alors, si c'est un grand enfant qui nous cause avec lui, nous avons situé lui dans emergency, mettre anesthésie locale, nettoyer et plaie là bien et situé lui. Mais parfois, on connaît pour gagner un plus joli résultat esthétique, parce que parfois dans emergency, il peut bouger. Quand il peut bouger, il ne va pas faire beaucoup de petits points rapprochés, ça. Il vous a fait un gros point un peu rapide. Mais là, c'est un petit gros moque. Donc, si nous avons envie plus esthétique, parfois c'est mieux d'amener l'enfant au bloc opératoire pour, comme on dit, nous capables, par exemple, si il y a une plaie, suite à un coup, et que là, nous trouvons qu'il n'y a pas une plaie bien franc, bien, comme une ligne bien droite, bien, nous avons besoin enlever pour la peau qui est écrasée là, pour nous gagner une ligne bien droite, pour nous faire plusieurs petits points. Et nous faire un point en bas la peau là aussi, pour rapprocher la peau là, nous mettre un petit point bien fin, qui va appeler smoke. Bon, qui fait un peu de ça, parce que du coup, si nous avons envie de gagner des affaires plus esthétiques, parfois, nous avons besoin dans la salle d'opération. Ensuite, nous avons une fracture. Alors, une fracture que des enfants, il y a tout qui a été fracturé, surtout que des enfants peuvent jouer. Hein? Mm-hmm. Il y a une fracture la main, coude. C'est une fracture qui se guérit normalement plus rapide qu'un adulte. Et le plus souvent, pas besoin d'opérer. Le plus souvent, quand on met une plâtre.
1: D'accord.
0: Parfois, besoin réduire l'île. C'est-à-dire, besoin remettre les œufs là, enfin, les œufs là en continuité, là, plâtre et l'île. Mais parfois, quand même, besoin d'opérer. Hein. Typique, par exemple, fracture coude, souvent, en plus du plâtre, besoin mettre matériel ostéosynthèse hein, pour réparer au plus juste. Hein. Donc, traumatisme, nous gagne. Typique, des enfants qui peut jouer et tomber. Ensuite, nous gagne aussi une brûlure, comment je peux dire. Une brûlure, un enfant qui risque une lamance casserole, de le soin tombe au lit, un enfant, une maman, il peut boire ce dîner chaud, il a ce petit bébé dans les bras, ce bébé risque tasse d'un coup de l'eau. Donc brûlure, c'est quelque chose de chose. Là, ça aussi, parfois, nous avons besoin de la prise en charge au début. Parfois, bien faire un pansement répété.
1: Hein,
0: parfois, même sidé, tout même endormi, enfant là, tellement parfois, un plis là, étendu et douloureux au début. Hein. Donc, ça aussi, nous compte comme une cause chez mon imagination.
1: Une petite question d'une auditrice donc, qui peut écouter nous, dit à nous qu'effectivement, elle peut écouter nous bien, et quelque part, elle ne comprend comment effectivement repère. Un enfant par exemple, qui n'est pas causé, comment il est capable de repérer qu'il y a une urgence?
0: Oui. Alors, nous comptons beaucoup nos parents, cet instinct maternel comme si, ou paternel, hein, parce qu'il y a beaucoup de papas qui ont des enfants bien, etc. Comme si se trouvent des enfants pas comme d'habitude. Se trouvent des enfants pas peut jouer comme d'habitude, pas peut interagir. C'est un enfant inconsolable. Il reste pleurer, pas capable de trouver une position pour calmer lui. Ou, comment je peux dire, un vomissement répété. Un vomissement, surtout si le vomissement là jaune ou vert. Ça nous pas content. S'il ne fait que boire et qu'il vomit lui, bon, mais si le vomissement là peut continuer. Il peut vomir la bile aussi, nous pas content. Si un enfant peut gagner la fièvre bien fort avec un frisson aussi, parfois nous avons

0: nous sommes aussi pas tolé à la fièvre. Là, hein.
1: Okay.
0: Bon, ça veut dire, nous peine un seul symptôme pour dire à mes enfants. Là, hein. Mm-hmm. Les parents là senti que c'est quelque chose qui peut prolonger.
1: Prolonger, hein. C'est pas normal. Il y a...
0: Et c'est pas une la honte si je t'amène le lit et qu'en fin de compte, c'est juste une colique.
1: D'accord.
0: Ouais, c'est mm-hmm. pas grave.
1: Vaut
0: presque.
1: Mieux.
0: Ouais,
1: prévenir que...
0: Oui, uh-huh. Mon pensée...
1: C'est mieux.
0: Ouais. Parfois, quand il y a une douleur qui est bien faux, l'eau bonne cause, qui n'est pas grave du tout, un enfant qui est constipé, mais nos enfants, ils tellement hurlé, ils mm-hmm. amené, en fin de compte, ils font un petit lavement dans l'urgence, mm-hmm. Un gros lacelle dû à une sortie depuis son rectum, mm-hmm. une soulagée, c'est le coup.
1: D'accord.
0: Mais mes parents, ils sont extrêmement tracas parce que la douleur-là, c'est bien faux. Mm-hmm. Et que c'est pourquoi il y a des enfants qui ont une otite, hein, sous oreille, une infection aux oreilles.
1: Mm-hmm.
0: Et qu'un bébé, bon, allez, moi, je sais pas, 6 mois, mais il est inconsolable, pas mm-hmm. capable. Gain hypothèse, pourtant il n'est pas chirurgical, ben, il n'a pas opéré, ben, non, non, hein, c'est simplement donnant antibiotiques et ben antalgique pour ne pas gagner de douleur. Mais les parents n'ont pas fait la différence. Mm-hmm. Il vaut mieux y amener. En fin de compte,
1: c'est pas
0: chirurgical, mais mm-hmm. c'est une autre affaire qui se garde trop longtemps.
1: D'accord. Mm-hmm. Vous appelez sur le 402-80-80 si vous avez une question. Et justement, nous avons une question, c'est Rita de Vaqua qui dit à nous qui ben risque qu'il y en a si nous opère de faire une chirurgie avec un enfant qui est moins de 2 ans.
0: En fait, Pérodies risque anesthésique ou risque de quoi?
1: Risque tout court, qui risque lié à
0: non, mais si il y en a, en fait, ne pas pour faire une chirurgie, c'est pas nécessaire.
1: Mm-hmm.
0: On fait une chirurgie inutile, donc si nous propose faire une chirurgie en urgence ou même des chirurgies non urgentes, hein, mm-hmm. C'est parce qu'il y a une raison médicale pour faire. Par exemple, nous besoin de finir bien explique parents qui fait à nous pour faire une chirurgie là, hein, et qui raison qui et nous faire une chirurgie souvent parce que pour une complication qui peut arriver plus tard si nous pas répare quelque chose. Donc, à partir du moment qu'il y a une bonne raison pour faire chirurgie, même si on a 10 ans, il n'y a aucun problème.
1: Mm-hmm.
0: Alors, pour une moins risque anesthésique, ben, on a une bonne précaution. Hein, ça veut dire,
1: d'accord.
0: Si un enfant, comment je peux dire, il est bien à jeun, si un enfant enrhumé, malade, pétoussé, gastro, tout ça, ne pas pour faire anesthésie, unless il y a une grosse urgence, hein, si il y a une fracture, une torsion, ça nous peut être un choix. Mais si,
1: faut dire le mannequin vraiment, urgent.
0: Ouais, s'il passe à urgent là, mm-hmm. nous attendons enfin, la guérir, nous attendons des semaines, il est mm-hmm. mieux pour mm-hmm. nous proposer ça.
1: Mm-hmm.
0: Mais c'est un enfant qui est en bonne santé, qui a 10 ans au moins, mm-hmm. nous faire cette chirurgie. Hein. Mm-hmm. Parce que là, bon, puisque nous ne causons ça, par exemple, nous avons beaucoup urgence chez le nouveau-né. Nous n'avons pas trop causé ça, parce que ça, chez les nouveau-nés, les papos encore, le plus souvent, les papos encore la case. Mm-hmm. Ils sont encore dans la maternité.
1: Mm-hmm.
0: Et nous avons quelques cas que nous sommes obligés d'opérer tout de suite. Ça veut dire, si un enfant a une malformation, quand un bébé fait né, soit malformation, là, pas mettre en péril sur la vie. Par exemple, ban fente, la biopalatine, ban bec de lièvre, comment on dit. Ben, si un enfant est né avec ça, nous ne pouvons pas péril, comment il est né. Nous ne pouvons pas attendre, il grandit un petit peu. Mais par contre, tout cas, il y a des enfants qui naissent avec un intestin, un blocage, hein, qui n'est pas pour graboir, nous ne pouvons pas opérer en urgence. Et là, par exemple, il y a une anomalie qui s'appelle postérieure tolvable, des reins bloqués. Et si nous pas opérer, libre en temps d'insuffisance rénale,
1: mm-hmm.
0: Nous avons une diaphragmatique, par exemple, une anomalie que tout l'intestin remonte dans le thorax, on ne va pas qu'à respirer. Donc, ça, il y a plusieurs situations côté nouveau-né, côté nous besoin faire une chirurgie en urgence.
1: D'accord.
0: Et si nous avons la chance, nous avons même gynéco, il y a certains gynéco qui sont capables, même pendant échographie avant la naissance, ils finissent pas un problème.
1: D'accord.
0: Dire que ces enfants-là, à la naissance, ils pourront probablement besoin une chirurgie en urgence. Donc,
1: non,
0: il y a un bon groupe de patients qui font mon cause ça, parce que c'est la question qu'ils me posaient, mais il y a un risque. Bah, si vous avez un bébé 1,5 kg, né prématuré, là, 30 semaines, il y a un... Faire comme on dit, il y a un pénal anus.

0: Obligé. Ça, ben, si, nous obligé à opérer, nous fait une poche pour se, la selle sortie une colostomie. Ça veut dire même les prématurés, même les ça, nous bien faire.
1: Bien faire. Ouais. Une autre question de Virginie de Floréal. Alors, dis-nous qui mène. Comment se passent les prises en charge d'un enfant, que ce soit à l'hôpital ou dans les centres de santé? Est-ce que les enfants et les parents sont bien accompagnés?
0: Moi, mon cas, ce qui dans l'équipe fait. Ouais. Okay. Par exemple, si nous avons des enfants, une vignée pour opérer, le plus souvent, nous disons typique, disons, des enfants 2 ans, qui bien paient. Elle nous a fait une arrivée en urgence, pas qu'il y ait un temps préparé par an avant, tout ça, première fois, peut-être aux autres, là, quand on parle dans la salle d'opération, nous laisse maman rentrer avec l'enfant. Là, souvent, nous donne aux enfants là, une gaz pour endormir. Ça veut dire qu'elle est capable, par exemple, presse l'eau sur maman, nous donne un petit gaz. Quand il est endormi, là, nous rôde sur la veine, sur canule. Là, maman peut bien sortir parce que mes parents rentrent dans la salle d'opération. Mais souvent, il y a quelqu'un qui accompagne eux dans le waiting area. Et dès qu'il nous termine, avant les enfants là, complètement éveillés, quelqu'un final cherche les parents. Et un des deux parents rentre dans post-op area, on appelle ça, quand il est recover. Et comme les enfants là, lever, maman là, qui a pris dans les bras. Donc, il y a beaucoup de communication
1: à faire.
0: Mais malgré ça, quand il y a une urgence, si vous voulez, pas de gagner les temps, parents là, pas de gagner les temps, donner un consentement aux soins, bien réfléchi sur des semaines. Comment dire, souvent, classiquement, il y a dans mes consultations, je m'explique, bon, aux enfants, il y a ça. Il y a un temps, rentre sur la case, réfléchit, cause avec famille, c'est la famille docteur, c'est la vicieuse, il y a l'internet, il checker bien, après, il révine, guette-moi. L'infini, il y a une préparation psychologique.
1: D'accord.
0: C'est toujours mieux. Mais dans emergency là, vous pouvez trouver un parent pour première fois, et il y a un temps après, il est dans la salle d'opération. Donc, bien sûr, je peux cogiter dans un temps là et
1: d'accord. En tout cas, vous pensez aux rassurer quand même, Virginie de Floréal, et que ça existe, cette prise en charge de l'enfant.
0: Bien sûr, nous prenons en charge parents là aussi, parce que quand nous opérons un enfant, en fait, on appelle un chirurgien la France, tu peux dire ça, nous pas opérer un enfant, nous opérons toute la famille.
1: Tout à fait. Ouais, des dernières questions qui m'ont là pour poser, moi, donc, c'est par rapport à tout ce qui est technologie, par rapport à la chirurgie chez l'enfant. Est-ce que ça a évolué? Est-ce que ça a presque arrivé à la fin de l'émission?
0: Oui, la technologie, bien sûr, elle évolue beaucoup dans les investigations, qui fait que nous plus sûrs quand nous peut l'opérer, qu'il nous peut nous un diagnostic comme tu peux faire avant, tu peux ouvrir guetter,
1: d'accord,
0: qui est non là, là souvent chirurgien il ouvre avant là il peut le décider qu'il est pour faire, il y arrive exceptionnellement au 10 jours, après ça chirurgie exploratrice, deuxièmement il y a la paroscopie au 10 jours, après nous car ça nous met une petite caméra pour nombrer les enfants là, nous car ils étaient un coup d'œil dans le ventre là pour nous parfois décider qui meilleure option hein, nous avons la paroscopie, c'est l'endoscopie, et nous avons aujourd'hui une petite caméra que nous avons faire à côté un bébé 8 kilos. Ouais, ça veut dire que nous avons option petit. Après, nous faisons beaucoup urologie aussi. Donc, nous avons un bébé 3 kilos, il y a un blocage au niveau passage que tu fais pipi, nous avons une petite caméra. Et nous débloquons les sans ouvert.
1: D'accord.
0: Donc la chirurgie mini-invasive, et a toute sa place dans pédiatrie. Et d'accord, peut-être dans l'avenir, car nous prenons un robot. C'est dans le plan.
1: Okay. Et en tout cas, merci beaucoup, docteur. Dernière question, comment on rassure les parents? Un dernier mot de la fin, c'est l'enfant qui est la vie d'un enfant, bien sûr, nous allons au début, c'est précieuse et fragile. Faut des batailles.
0: Moi, penser oui. Si fiez-vous à l'instinct. Si vous trouvez ces enfants là, pas comme d'habitude. Vous sentiez une chose pas comme d'habitude. Venez consulter.

0: Au pire, j'aime lui consulter pour non rien. Ouais, mais un des man pièges qui dit, oui, mais ce cousin tient à ça, nous, tu fais, ben là, tu fais ça, et tu es correct.
1: D'accord.
0: Hein? Mon pensée, pas tout cas, vomissement, quand tu as un bébé de 10 ans, pas même
1: Pas même pas
0: cause.
1: cause.
0: Pas parce que cousin là, tu as 10 ans, tu vomis, après tu as une gastro, mais
1: OK.
0: qui forcément bien, bien même
1: La même.
0: affaire. Ouais.
1: OK. En tout cas, merci beaucoup. Merci pour votre présence là. C'était le docteur Kevin Tirvengadom. Et je remercie toute l'équipe technique. Merci à Joanie Tarazaz, assistante à la réalisation. À la console, c'était Kavish. Et merci, bien sûr, à tous nos auditeurs. Je vous souhaite une très, très bonne journée sur RME, la suite avec Roselyne pour son émission Point Virgule Écologie. Et nous, on se retrouve la semaine prochaine pour une autre émission d'Antidote. Un petit bonjour aux deux stagiaires, Shubham et Sarah, qui sont de l'autre côté de la vitre. Merci, à la prochaine.

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Bonjour les amis. Ça va? Ah ben oui, nous nous prenons avec Zoteux jusqu'à midi les amis. Après, bien sûr, nous pouvons amener les autres animateurs pour venir là, ben, pour faire ce compte en mesure dans la joie. Rebonjour, comment ça rebonjour, aujourd'hui, on est là pour faire ce content. 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Vous êtes capable de participer, ben nous avec vous pour mettre dans la joie. Exactement. 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Ben nous mettons une jolie santé pour vous. Là, après nous, revenons. Écoute ça.

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2: 400D 80 90, les amis, allez nous faire une petite pause musique, nous revenons.

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1: 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Allez les amis, nous conseillons un petit coup en musique, nous revenons.
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0: C'est l'heure de votre journal de la mi-journée et nous accueillons en studio Angélie Siroton-Fulchen. Bonjour Angélie.
1: Bonjour Nikita, bonjour à tous.
0: Et nous démarrons avec les titres.
1: Digital Innovation Profile, Maurice accélère sa transformation numérique avec la fintech et les paiements mobiles. Tourisme médical et durable, Maurice veut moderniser ses infrastructures de santé et attirer des patients de l'Afrique, de l'océan Indien et d'Europe. Métro Express, les personnes malvoyantes et non-voyantes pourront désormais voyager avec leur chien guide. Et en Pologne, le Hongrois Peter Magyar affiche sa rupture avec la diplomatie de Viktor Orban. Merci de nous rejoindre pour le journal de la mi-journée. Maurice accélère sa mutation technologique via le Digital Innovation Profile. Cette stratégie nationale vise à structurer l'écosystème numérique du pays. Selon le ministre des TIC, Avinash Ramtohol, ces derniers mois ont été marqués par l'essor fulgurant de la fintech et l'adoption massive des paiements mobiles. Priorité est donnée au renforcement des infrastructures et à la sécurisation des plateformes financières en étroite collaboration avec la Banque de Maurice pour stimuler l'innovation locale. On écoute Avinash Ramtohol.
2: Le but fait tout cela pour nous capables d'augmenter la GDP contribution of the ICT sector to our economy. Et c'est ça la reconstruction économique encore une fois. Parce que moi, je te dis, à l'époque, quand le président, en l'année 2025, propose, qui amène devant le government programme et nous t'y fait le ICT blueprint, là-dedans nous t'y mettez qui le ICT will be the digital bridge towards economic reconstruction. Et c'est ça nos missions et c'est sur ça que nous travaillons.
1: Maurice veut se positionner comme un véritable hub médical dans la région. Le gouvernement mise sur le développement du tourisme médical et durable pour attirer des patients de l'Afrique, de l'océan Indien et même de certains pays européens. Au-delà du tourisme, cette stratégie vise aussi à créer des emplois qualifiés et à renforcer le système de santé du pays. Maurice possède déjà plusieurs atouts pour développer ce secteur en pleine croissance. Cette politique repose sur trois axes principaux : moderniser les infrastructures médicales spécialisées, former davantage le personnel de santé et renforcer la collaboration entre les secteurs du tourisme et du médical. Nous écoutons le Junior Minister du Tourisme, Sidney Pierre, au micro de Shabniz Ouzia Wahed Ali.
3: Sa vision-là l'inscrit dans une logique de durabilité économique et nous focalise beaucoup plus sur la valeur ajoutée que sur les chiffres des arrivées. Ça pour créer un emploi qualifié et pour renforcer nos systèmes de santé. Déjà, Maurice nous possède plusieurs atouts naturels et structurels. Nous avons une stabilité politique qui est reconnue, un environnement sécurisé et nous avons une connectivité aérienne régionale mais aussi internationale qui donne nous une très bonne réputation dans le secteur touristique. Sa politique-là, repose d'abord sur trois piliers. Nous avons une infrastructure médicale privée et spécialisée avec un investissement dans la clinique moderne, un centre de diagnostic avancé, une technologie médicale de pointe. Nous sommes capables de développer aussi nos capital humains. Nous sommes formés davantage de médecins, infirmiers, techniciens, spécialistes, afin qu'ils nous répondent les exigences que le marché demandait à l'international.
1: Le manque de médicaments pour le contrôle du diabète dans les hôpitaux publics est désormais maîtrisé. C'est ce qu'indique Bibi Wahida Gopi, Acting Director des Pharmaceutical Services au ministère de la Santé, qui affirme que la situation est revenue à la normale avec la disponibilité des traitements dans les établissements hospitaliers. Elle précise toutefois que des changements dans les voies maritimes vont entraîner des retards dans l'acheminement d'autres médicaments, ce qui pourrait perturber temporairement la chaîne d'approvisionnement. Nous l'écoutons.
4: Nutina récemment, une molécule qui, nutinamine, il y a en petite quantité. Le fournisseur, il y a un petit problème, pour lui approvisionne nous à temps. Et de ce fait, ce qu'il nous fait, nous commence à donner la population, surtout nos patients, nous commence à nous donner pour une semaine, et il y a ce traitement. Donc, il est extrêmement inconvénient pendant au moins, ça a duré pendant une période de 3 semaines à 1 mois. Mais la situation est réglée. Et les comprimés, c'était pour qu'on contrôle la diabète. Le médicament est rentré en grande quantité et tous nos hôpitaux et nos centres de santé publics, tu n'approvisionnes dans le médicament concerné. De deux côtés, nous avons des trois médicaments qui pévinent un petit peu en quantité diminue. Nous comprenons que le service public, aussi bien que le secteur privé, nous dépannent 100% avec l'importation. Et nous approvisionnons avec beaucoup de marchés indiens et européens. Très souvent, je dis, nous, c'est le problème, c'est qu'ils peuvent trouver une autre source de maritime pour être capables d'approvisionner. À cause de la voie maritime, ils ont une trajectoire insensée. Nous pouvons trouver qu'il y a des trois petits soucis qui peuvent venir, mais nous pouvons essayer de prendre des mesures.

0: vite plus de capables à trouver une solution à ça.
1: Face à la presse hier à Eben, le leader du Front militant progressiste Paul Béranger s'est appuyé sur les récentes observations du FMI et de Moody's pour affirmer que le gouvernement dispose cette année-ci d'une marge de manœuvre budgétaire plus importante en vue du prochain budget. Selon lui, les sacrifices imposés dans le précédent budget étaient nécessaires afin d'éviter une détérioration de la situation financière du pays. Parmi les priorités évoquées figurent la lutte contre l'inflation et le coût de la vie. Le leader du FMP a également tiré la sonnette d'alarme concernant l'électricité, l'intelligence artificielle et le port. Concernant la pension de vieillesse, Paul Béranger a rappelé l'existence de l'Income Support Scheme destinée aux personnes âgées de 60 à 65 ans disposant de faibles revenus tout en plaidant pour une réforme plus globale du système de pension à travers les recommandations de la commission d'experts qui n'ont pas encore été rendues publiques. Paul Béranger est au micro de Shailene Yerben.
2: Prioritaire dans le prochain budget. Point, bonne mesure pour soulager au maximum bonne difficulté que la population peut connaître de plus en plus côté l'inflation et coût de la vie. Électricité d'abord. Le ministre Asiavanen peut bien débrouiller, mon Dieu. Mais la situation reste très difficile. Le risque de bonne rolling blackout, c'est-à-dire telle région pas gagner l'électricité à la soirée, l'autre région l'autre fois, et il y en a les autres pays comme l'Afrique du Sud qui ne comptent ça. Et pour l'économie en général, n'oubliez qu'il nous en a celles les pauvres et qui toutes nos exportations et importations passent par là. Concurrence dans la région. À commence par Madagascar, le remède Djibouti, appuyé pour vous, qui dit Tamatav, qui dit l'Afrique du Sud et qui dit la Réunion aussi. Et prenez-nous bien qui nous peut dire l'eau. Et aïe. Tout le monde, le gouvernement, bien qu'on servit pour le progrès. Mais il y a une marée dans l'emploi et en particulier dans Financial Services.
1: Et ce samedi, une autre conférence de presse sera consacrée exclusivement à l'inflation, au coût de la vie ainsi qu'aux recommandations du FMP sur ces différents sujets. Par ailleurs, 5 000 arbres et plus de 14 000 fougères ont été plantés autour du réservoir de Marovakwa. Le plus grand réservoir du pays, construit en 1885, est aujourd'hui au cœur d'un important effort de protection de son environnement, fragilisé par l'érosion et la perte de couverture végétale. Pour y remédier, les services forestiers du ministère de l'Agro-Industrie ont lancé une vaste opération de reboisement en collaboration avec l'ONG Natir. Objectif, stabiliser les sols et protéger les sources d'eau. Zayed Djoumka, Acting Deputy Conservator of Forests, nous apporte des précisions.
3: Pendant la saison de pluie, nous peinons assez l'espace vert pour ban de l'eau infiltrée. Un aspect ban mini forest, c'est pour protéger nous contre une calamité naturelle. Un exemple, on a un signe quand nous commençons le travail, petit sable aussi pareil, quand nous gagnons beaucoup de problèmes d'érosion, nous commençons un projet dans la région de Marovakwa. Surtout un petit coup d'eau qui alimente le réservoir. Qui fait parce que quand nous avons beaucoup d'espèces envahissantes là-dedans, surtout nous avons beaucoup de laïans les couverts, nous peinons un grand vegetation. Quand nous avons un gros lapli, tout ça ban la terre là, les laver, il y a dans un coup de là, il fait ban problème de sédimentation, tout ça. Ce qui nous fait, nous commençons en ban espèces envahissantes, remettre bonnes plantes dans la région de Casfantéria de Marovakwa. Ce qui nous survive, là, nous avons à peu près 5 500 à 6 000 arbres qui nous survivent. Nous essayons de remettre bonnes fougères qui tiennent aussi avant, puisque 14 000 fougères nous finissent plantées là-bas.
1: Une avancée en faveur de l'inclusion. Les personnes malvoyantes ou non-voyantes peuvent désormais accéder au métro express avec leur chien guide. Cette mesure vise à faciliter leur déplacement et à promouvoir davantage d'autonomie au quotidien. Les chiens guides, spécialement formés pour assister leurs maîtres, seront autorisés dans les stations ainsi qu'à bord des rames. Les détails avec Vincent Hocam, Marketing and Communication Manager, Metro Express Limited, au micro de Nirma Narayana Reddy.
4: On peut le voir depuis quelques mois, Metro Express a affiché des Nation of Travel dans toutes les rames. Donc les chiens guides sont autorisés. Les autres animaux domestiques, oiseaux ou chats sont formellement interdits. Il y a aussi d'autres règlements. Si une personne souhaite avoir plus d'informations, il peut accéder sur le site internet où il peut retrouver une liste complète des règlements quant à l'utilisation du métro.
1: Visite chargée en symbole, le nouveau Premier ministre hongrois, Peter Magyar, a tenu sa parole en mettant le cap sur la Pologne pour son premier déplacement à l'étranger, où il a été accueilli avec ferveur et soulagement mardi 19 et mercredi 20 mai, 10 jours après son investiture. 2 jours durant, le tombeur du nationaliste Viktor Orban aux législatives du 12 avril a parcouru le plus grand pays d'Europe centrale et principal allié de la Hongrie. Après un arrêt à Cracovie, il s'est rendu à Varsovie, où il a rencontré le Premier ministre pro-européen Donald Tusk et le président nationaliste Karol Nawrocki. Nouvelle qui nous amène à la fin de cette édition. Merci de l'avoir suivi. Merci Yannick Toucha à la réalisation et Kavish à la technique. Très bon après-midi.

0: Appétit à vous si vous passez à table. À suivre le journal des sports avec Ashley Sitana.
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2: Bonjour à tous, on démarre ce journal des sports avec du football en Europe et cette finale de la Ligue Europa disputée hier soir, rencontre que vous avez suivie en direct sur MBC Sport 11. Aston Villa a remporté la Ligue Europa en dominant Fribourg 3-0 à Istanbul, décrochant ainsi son premier trophée européen depuis 1982. Le grand artisan de ce sacre est l'entraîneur espagnol Unai Emery qui remporte la compétition pour la 5e fois de sa carrière, un record. Avec ce 5e sacre européen, Unai Emery rejoint Carlo Ancelotti, José Mourinho et Giovanni Trapattoni au sommet du palmarès continental. Relégué en Championship en 2016, puis revenu en Premier League en 2019, Aston Villa confirme son retour au premier plan européen sous les ordres d'Unai Emery. Ce succès met également fin à 30 ans sans trophée majeur pour le club anglais. On enchaîne avec cette très belle performance mauricienne à l'étranger. Rachel Kloppenstein a signé une rentrée exceptionnelle au meeting international de Savona en Italie en remportant le 800 mètres en 1 minute 59 secondes et 82 centièmes devant une Éthiopienne et Canadienne. Une performance qui lui permet non seulement de battre le record du meeting, mais aussi de pulvériser le record national mauricien de 800 mètres. L'ancienne marque détenue depuis 1988 par Sheila Sibalok en 2 minutes 3 secondes et 79 centièmes tombe ainsi après 38 ans avec près de 4 secondes d'écart. Pour sa première course de la saison estivale, Rachel confirme les progrès réalisés après plusieurs mois de préparation entre l'Afrique du Sud et Maurice. Très émue, elle a salué un record historique et a rendu hommage à Sheila Sibalok, figure du demi-fond mauricien. Et cette victoire lance idéalement sa saison 2026 avant son prochain rendez-vous au meeting international de Bruxelles et d'autres compétitions estivales. Retour à Maurice maintenant, le ministre de la Jeunesse et des Sports, Devana Galingom, a rencontré la presse hier à Port-Louis afin de présenter les grands rendez-vous notamment prévus cette année par son ministère, notamment une compétition organisée dans le cadre du Mondial 2026. Les détails avec Vikash Bagarati.
3: Un des événements majeurs de cette seconde moitié de l'année demeure ce tournoi de foot à 7, calqué sur le Mondial 2026. Une compétition pour les U13 qui sera organisée par le ministère de la Jeunesse et des Sports en collaboration avec l'Amicale des entraîneurs.
4: Mon ministère, avec collaboration MFA et l'Amicale de Ban Entraîneurs, organise pour la première fois une mini-coupe du monde en bas 13 ans. Il y a 48 équipes. Calendrier compétition dans phase poule pour correspondre à calendrier mondial 2026. La durée de chaque match est pour 30 minutes. Compétition pour faire dans Kodo.
2: Sur le plan sportif, le ministre est revenu sur la deuxième phase des intercollèges qui prendra fin au mois de juin, ainsi que les National Combat Sports Games, une compétition regroupant 14 disciplines de combat avec les finales prévues les 13 et 14 juin à Côte d'Or. Il a également évoqué la réouverture des écoles de natation. Le ministre a aussi annoncé plusieurs activités destinées à la jeunesse mauricienne. On l'écoute au micro de Vikash Bagarati.
4: L'objectif, c'est promouvoir la créativité et l'expression artistique parmi les jeunes collégiens en collaboration avec le ministère de l'Éducation, bien évidemment. Participation, nous faisons gagner 762 participants, toutes catégories, qui sont sortis depuis 187 collèges, parmi 5 de Rodrigue.
3: La finale de Zénécé Nantalan se tiendra le 27 juin à l'Auditorium Octavier. La finale de la deuxième édition du Street Dance Festival se déroulera le samedi 6 juin sur l'esplanade du Codan Waterfront à Port-Louis. Un Nous Transforme Nul Endroit et le Youth Consultative Workshop sont les autres événements phares pour les jeunes cette année. Le ministre Nagalingam a aussi affirmé que le projet de loi sur le sport est fin prêt et qu'il sera présenté au Parlement prochainement.
2: Direction les États-Unis à présent avec du basketball en NBA.

0: Oklahoma City Thunder a réagi après sa défaite du match 1 en battant les San Antonio Spurs 122-113, égalisant ainsi 1-1 dans la finale de conférence Ouest. Malgré une nouvelle performance solide de Victor Wembanyama avec 21 points, 17 rebonds et 4 contres, les Spurs ont souffert face à l'intensité défensive du champion en titre. Le Thunder a pu compter sur un excellent Shai Gilgeous-Alexander, auteur de 30 points et 9 passes décisives. La série se poursuivra désormais à San Antonio pour le match 3 prévu ce samedi. Et nous sommes à 21 jours de la Coupe du Monde de football. L'équipe d'Égypte de football a dévoilé sa liste de 27 joueurs pour la Coupe du Monde 2026. Sans surprise, la star Mohamed Salah est bien présente pour disputer son deuxième mondial après 2018. Le sélectionneur Oussam Hassan a également retenu Omar Marmouche, tandis que l'attaquant du FC Nantes, Mustapha Mohamed, est absent de la sélection. Parmi les nouveautés, les jeunes attaquants Aktay Abdullah et Hamza Abdelkarim connaissent leur première convocation. L'Égypte débutera son mondial face à la Belgique avant d'affronter la Nouvelle-Zélande et l'Iran dans le groupe G. On termine avec cette nouvelle de Bernardo Silva qui a officialisé son départ de Manchester City après 9 saisons et 20 trophées remportés sous les ordres de Pep Guardiola, qui quitte lui aussi le club anglais. Arrivé en 2017 en provenance de l'AS Monaco, le Portugais de 31 ans a expliqué vouloir se rapprocher de sa famille après plusieurs années loin du Portugal. Très ému, Bernardo Silva a affirmé qu'il resterait supporter de Manchester City pour toute sa vie. Il a également rendu hommage à Pep Guardiola qu'il considère comme une grande source d'inspiration dans sa carrière. L'international portugais serait désormais dans le viseur de l'Atlético de Madrid. Fin de ce journal des sports, merci de l'avoir suivi. Vous allez retrouver la Nikita pour la suite.
1: Merci beaucoup Ashley.
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1: À midi passé de 18 minutes, je vous donne la lecture des avis d'obsèques. On nous prie d'annoncer le décès de Monsieur Permal Vaitilingam Ganesh. Le décès de Monsieur Permal Vaitilingam Ganesh, habitant au numéro 55 avenue des Farides, Mator, à Plaisance-sur-Rosille, âgé de 79 ans. Le convoi sortira de la chapelle ardente d'Eliensson à la route royale Beaubassin aujourd'hui à 13h pour se rendre au cimetière de Saint-Martin-Montroche. Le décès de Monsieur Jean-Marie Égide Van Beneden. Le décès de Monsieur Jean-Marie Égide Van Beneden, aussi connu sous le nom de Jean-Marie, âgé de 69 ans. Le convoi sortira de la chapelle ardente d'Eliensson à la route royale Beaubassin aujourd'hui à 13h15 pour se rendre dans l'église de Saint-Jean Quatre-Bornes et de là au crématorium de Caen-le-Vieux. Le décès de Monsieur Louis-Philippe Robert. Le décès de Monsieur Louis-Philippe Robert, âgé de 93 ans, le convoi sortira de sa résidence à Chemin Trésor à Baie-du-Tombeau aujourd'hui à 13h30 pour se rendre dans l'église Saint-Malo à Baie-du-Tombeau et de là au cimetière de Bois-Marchand. Le décès de Monsieur Claudius Bott. Le décès de Monsieur Claudius Bott, aussi connu sous le nom de Dingel, âgé de 75 ans. Le convoi sortira de chez son épouse, Madame Denise Bott, à la route royale Pointe-aux-Feuilles, aujourd'hui à 13h30, pour se rendre au cimetière de Desfrères. Le décès de Monsieur Serge Duhon. Le décès de Monsieur Serge Duhon, âgé de 82 ans. Le convoi sortira de son domicile à Mirren Lane à Glen Park Vaucouleurs aujourd'hui à 13h30 pour se rendre en l'église de Notre-Dame de la Visitation à Vaucouleurs et de là au cimetière de Trois-Mamelles. Le décès de Monsieur Jean Clancy Desroches. Le décès de Monsieur Jean Clancy Desroches, aussi connu sous le nom de Clancy, âgé de 57 ans. Le convoi sortira de chez son père, Monsieur Jacques Desroches, à l'avenue de la Confiance, au D75, résidence Kennedy, aujourd'hui à 13h30, pour se rendre dans l'église de Saint-Luc à résidence Kennedy et de là à l'incinérateur de Bigara. Le décès de Madame Marie-Georgia Fababa.

le décès de Madame Marie Georgia Fababa, née Ramsamy, aussi connue sous le nom de Rita, âgée de 96 ans. Le convoi sortira de sa résidence à Morcellement Soubra, à Pointe-au-Sable numéro 26, aujourd'hui à 13h45, pour se rendre à l'église Sainte-Marie-Madeleine à Pointe-au-Sable, et de là au cimetière de Saint-Martin-Montroche. Le décès de Madame Angalamène Kodor. Le décès de Madame Angalamène Kodor, née Mourougan, aussi connue sous le nom de Pushpa, habitant au numéro 6, Marie-Octave Sandapa à Port-Louis, âgée de 87 ans. Le convoi sortira de la chapelle ardente de Moura à la route royale Petite Rivière, aujourd'hui à 14h, pour se rendre dans l'église Immaculée Conception à Port-Louis et de là au cimetière de Saint-Georges-les-Salines. Le décès de Monsieur Jacques Désiré Laval, lui, aussi connu sous le nom de Jean-Claude, âgé de 62 ans. Le convoi sortira de son domicile au numéro 23 à Capucin à Batimaret, aujourd'hui à 15h30, pour se rendre dans l'église Sacré-Cœur à Rivière des Anguilles et de là au cimetière de Suriname. Le décès de Monsieur Pounum Daulot, aussi connu sous le nom de Suresh, habitant au numéro 23 à Gladstone Street à Rosehill, âgé de 82 ans. Le convoi sortira de la chapelle ardente d'Elianson à la route royale Beaubassin demain à 13h pour se rendre au crématorium de chez Belle. Le décès de Monsieur Jean-François Gopol. Aussi connu sous le nom de Louloute, âgé de 67 ans. Le convoi sortira de son domicile au numéro 48A, cité Atlee Forestside, demain à 14h30 pour se rendre à la chapelle du couvent de Lorette de Curpipe et de là au cimetière de Bigara. Le décès de Monsieur Louis Urbain Brasse. Aussi connu sous le nom de Yabin, âgé de 72 ans. Le convoi sortira de ses survenus en France. Le convoi sera demain, 11h heure de France, pour se rendre au cimetière qui sera communiqué ultérieurement. Et on nous prie d'annoncer le décès de Monsieur Laval-Henri Léonson. Aussi connu sous le nom de Henri, habitant au numéro 14 à Closer Road à Phoenix, âgé de 88 ans. Le convoi sortira de la chapelle ardente d'Elianson à la route royale Beaubassin demain à 12h30 pour se rendre dans l'église de Saint-Jean et de là à l'incinérateur de Bigara. Et on nous prie d'annoncer le décès de Madame Marie-Lucie André Madelon. Née sauveur, aussi connue sous le nom de ma tante Dédé, âgée de 88 ans. Le convoi sortira de sa résidence au numéro 33 à la route Bassin Le Cornu à Sainte-Croix, demain à 14h, pour se rendre au cimetière de Pamplemousse. À toutes ces familles endeuillées, la MBC présente ses plus vives sympathies.

C'est parti avec les nouvelles du temps pour vous sur RMA ainsi que AMA. Et on démarre avec la situation générale pour Maurice. Un vent léger souffle sur notre région. Et les prévisions pour les prochaines 24 heures, le temps sera mi-couvert cet après-midi avec une maximale qui sera entre 23 et 25 degrés sur les hauteurs et entre 27 et 20 et 30 degrés dans les régions côtières. Et ensuite, il fera beau temps pour cette nuit ainsi que demain matin avec une minimale qui sera entre 18 et 20 degrés sur le plateau central et entre 22 et 24 degrés sur le littoral. Le vent soufflera du secteur sud à environ 15 km par heure et la mer agitée au-delà des récifs avec des houles du secteur sud de l'ordre de 2 mètres. Les marées hautes ce soir 19h06 et demain matin 4h47, les marées basses, demain à 0h27 ainsi que 12h38. Le coucher de soleil prévu pour 17h39, quant au lever du soleil demain matin, ça va être à 6h34. On enchaîne avec les nouvelles du temps pour Rodrigue. La situation générale, un courant d'air léger circule sur la région et des nuages associés à une ligne d'instabilité venant du sud-ouest influenceront le temps demain matin. Et les prévisions pour les prochaines 24 heures, des développements nuageux sera légèrement supérieur à la moyenne et sera entre 27 et 30 degrés. Et le ciel sera dégagé cette nuit et des périodes d'orageuses prévues par contre pour demain matin avec des averses. La température minimale sera entre 21 et 23 degrés et le vent sera léger.

et variable, ce qui soufflera du sud-ouest à environ 15 km par heure demain. La mer agitée au-delà des récifs avec des houles du secteur sud de l'ordre de 2 mètres. La pluviométrie durant les dernières 24 heures, Pointe-Canon et Plaine Corail à 0,0 mm et Patate Théophile à 0,2 mm. Et on clôture cette page météo avec les nouvelles du temps pour Sabrandon. La situation générale, un courant d'air léger circule sur la région.

Le vent soufflera du secteur S de 15 km par heure, se tournant graduellement vers le sud demain. La mer agitée avec des houles du sud-ouest de l'ordre de 2,50 m. Les marées hautes cet après-midi 17h46 et demain matin à 4h28. Les marées basses ce soir 22h52 et demain matin à 11h52. Le coucher de soleil est prévu pour 17h37. Quant au lever du soleil demain matin, ça va être à 6h20. Et voilà, chers auditeurs, c'était les nouvelles du temps pour vous sur RMA ainsi que AM. Communiqué du Central Electricity Board. 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Et la fourniture sera rétablie sans préavis à l'achèvement des travaux. Le CEB avise les abonnés de Debras Sugar State que la fourniture d'énergie sera interrompue demain vendredi 22 mai 2026 entre 9h et midi en raison des travaux d'entretien qui seront effectués sur le réseau électrique. Et la fourniture sera rétablie sans préavis à l'achèvement des travaux. Le CEB présente ses excuses à tous ceux affectés par ces coupures et les prie de bien vouloir prendre les dispositions nécessaires. 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

0: Alors je sais, il y en a qui m'ont demandé trop un amour, ma petite amie est vache, l'amour que j'ai pour toi. Et si je devais en garder une de cette époque-là, la réenregistrer, c'est ce qu'on fait ce soir, puisqu'on fait un album live, ça serait ça.
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2: Bienvenue sur votre radio RM1 16h. 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Ben voilà, j'ai tout dit. Chez nous, on va se mettre dans l'ambiance de la Coupe du Monde entre-temps. Die, die, die. Allez, allez, allez. C'est bien sûr l'hymne officiel de la Coupe du Monde avec Shakira. Bon aboy. Merci de nous écouter. Bon après-midi. You.

Dai Dai. À l'instant, Shakira Bonaboy, la chanson l'hymne officiel de la Coupe du Monde, qui se rapproche, qui débat dans quelques jours, bien sûr, au mois de juin, que vous allez pouvoir d'ailleurs suivre sur les chaînes télé de la NBC. Ed Sheeran pour célébrer cet événement. Les Backstreet Boys arrivent également. Et puis si vous recherchez de l'emploi, on a tout ce qu'il faut pour vous. Notre chronique Nous Travail, Nous L'Avenir, ça arrive aussi. Il y a également du téléphone, du Kylie Minogue, du Kylo Gero, que des tubes comme on les aime chaque après-midi. On fait le trajet ensemble jusqu'à 18h. Merci de nous recevoir chez vous, en voiture ou au boulot peut-être.

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1: Bonjour à tous. Saveur Végétale Limitée, qui trouve à Wooten à Curepipe, recrute 10 male and female machine operator, 10 male and female assistant factory worker. Un candidat intéressé, mise un téléphone sur le 54 33 35 08 59 23 73 82 ou également envoie un CV par email l'on l'adresse suivante sariva@itnet.mu, date butoir le 22 mai 2026. Junas Industries Limited, qui trouve à Port-Louis, et recrute 2 male cabinet maker avec grade 9 plus 3 ans d'expérience, 1 male painter grade 9 plus 2 ans d'expérience, 5 male metal sheet worker avec grade 10 plus 3 ans d'expérience. Ban candidat intéressé, mise en voie cette application par la poste avec ce ban certificat académique, l'on l'adresse suivante Junas Industries, Center 1, Velour Street, Port-Louis, date butoir le 21 mai 2026. Resiglas Co. Limited, qui trouve à Calbas, recrute 10 male factory operators, 10 male welder et 10 male painter. Un candidat intéressé est capable de téléphoner sur le 243 34 06 ou envoie un CV par email sur l'adresse suivante charlene.lindor@resiglas.mu, date butoir le 21 mai 2026. Duca Makamich Limited, qui trouve à bon accueil, et recrute 2 male driver goods vehicle avec minimum 1 an d'expérience. Bon candidat intéressé, mise un téléphone sur le 54 91 59 58, date butoir le 6 juin 2026. Blue Aqua World Limited, qui trouve à Le Mao à Trou-de-Douce, et recrute 1 male et 1 female cook avec minimum forme 3. One male and one female waiter cashier avec minimum forme 4 ou SI, one male and female restaurant supervisor avec minimum SI/HSI, one female cashier minimum SI/HSI, one male and one female helper minimum SI ou HSI, également one female supervisor avec HSI. Bon candidat intéressé, mise en voie de CV par email sur l'adresse suivante admin@batoviki.com ou m-dardenne@outlook.com. Bon candidat intéressé capable également sur place à Blue Aqua World Limited, Le Mao à Trou-de-Douce, numéro de téléphone 480 07 75 58 36 87 44 ou sur le 57 55 87 27, date butoir le 15 juin 2026. Hungry Birds Limited, qui trouve à Vieux Moulin, à Grosse Belle, et recrute 3 male cook avec minimum 3 ans d'expérience. Bon candidat intéressé, mise en voie CV par email, l'eau, l'adresse suivante hungrybirds.hr@gmail.com. Date butoir le 25 mai 2026. Asso Villa Limited, qui trouve à Belmar, et recrute 5 male housekeeper avec un minimum de 5 ans d'expérience. Bon candidat intéressé, mise un téléphone sur le 415 23 18 ou sur le 54 57 22 17, date butoir le 22 mai 2026. Merci à tous.
2: Voilà pour les offres d'emploi sur votre radio à 16h17. Téléphone à notre monde, Kylie Minogue, Colio, les infos de 16h30. Merci encore de nous écouter en ce jeudi, c'est déjà presque la fin de la semaine. Ça sent bon là, le week-end qui se rapproche. En tout cas, j'espère que vous avez passé une belle journée. Et bien, continuez à nous écouter avec de la bonne musique des années 80 à ce jour, comme on les aime sur votre radio.

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1: Bonne route, bonne rentrée chez vous sur RMO 16h26. À venir les infos de 16h30. Pour l'instant, voici Coolio, Can't Stop Paradise.

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2: Bienvenue sur RM1, il est 16h30.

0: Et c'est le journal de la rédaction, Jean-François Lecnic, bon après-midi.
1: Bon après-midi Elvis, bon après-midi à tous.
0: Au sommaire de votre édition.
1: Trac au prix abusif dans les commerces. RM1 a suivi ce matin une descente surprise de la Consumer Protection Unit à Moka. Entre étiquettes marquantes et prix gonflés à la caisse, constat d'un compte quotidien sous tension. Athlétisme, un record vieux de 38 ans est tombé. Rachel Klopfenstein pulvérise le record national de Sheila Sibaluk sur 800 mètres en Italie. Elle passe sous la barre mythique des 2 minutes. L'espace s'invite à Maurice, l'ancien directeur technologique de la NASA. Jim Adams était face aux éducateurs ce matin pour présenter le programme lunaire Artemis et inspirer la prochaine génération de scientifiques mauriciens. Cour suprême, coup de théâtre dans le procès Wayne Roberts. L'homme d'affaires sud-africain réclame la récusation de la juge Carol Green-Djoku pour un doute sur son impartialité. Décision attendue demain. Et puis, face à la flambée du ciment et du fer, l'autorité de l'industrie de la construction lance son tout nouveau baromètre officiel des prix pour stabiliser les dévis des chantiers. Traquer les prix abusifs et les produits périmés, s'assurer que les lois régissant le commerce sont respectées, c'est la mission quotidienne et souvent musclée des officiers de la Consumer Protection Unit. Sur le terrain, l'atmosphère est parfois tendue lors de ces inspections. RM1 a suivi une équipe de la CPU durant une opération de contrôle ce matin à Moka. Entre absence d'affichage et écart de prix au moment de payer, nous avons constaté que les irrégularités sont courantes. Écoutez ce reportage de Nirma Narayana Reddy. Les commentaires sont de Shabni Zouzia Waidali.
2: 26 inspecteurs sur le terrain, 850 contrôles par mois et des amendes qui peuvent grimper jusqu'à 20 000 roupies. La Consumer Protection Unit passe les commerces de l'île au pain fin pour traquer l'affichage sauvage et les prix abusifs. Hans Kumar Lori de la CPU nous explique l'impact de ces opérations.
3: Non, il y a une série de produits que le gouvernement met en marque. Vous pouvez avoir un produit à un prix maximum. Il donne nous une marge de profit qui est basée sur l'ON rate. Il dit voilà, vous pouvez vendre ça à ce prix-là. Vous pouvez vendre moins, mais vous ne pouvez pas dépasser ce prix que le gouvernement fait le travail et que si il y a un prix subsidisé.
2: Et la preuve par l'exemple avec cette descente surprise dans une boutique de Moka déclenchée à

0: après l'alerte d'un client. Sur place, les inspectrices Sanjana Sibron et Meenakshi Gopi constatent immédiatement l'abus. Les prix de plusieurs boîtes de conserve ont été gonflés artificiellement. Résultat immédiat, une amende de 5000 roupies pour la commerçante.
1: Madame, sorry, mais il y a des produits que tout qui plient plus cher. Là.
2: Comment là, au bout de moi, la liste. Là, je ne peux pas le checker, je ne peux pas le finir, mais tout. Jamais personne ne peut dire nous de nous la liste.
1: Non, mais là, ça, au cas, j'ai ça de la défense. Mais par contre, là, c'est là, malheureusement, madame, il y a une contravention. Malheureusement.
2: Nous ne pouvons pas gagner même ça, ma chose. Nous ne pouvons pas gagner travail même. Tu gagnes pour ça, pour survivre. Mais je
3: ne
2: suis pas gagné
3: normal.
0: Dans la foulée, direction un supermarché de la région. Et là encore, les infractions s'accumulent. Des dizaines de produits n'affichent aucun prix, tandis que d'autres sont vendus bien au-dessus des tarifs maximum autorisés.
1: Donc là, malheureusement, monsieur, vous aurez une amende de 5000 roupies pour non-charge de prix. Et bien sûr, le prix markup qui est cher, vous aurez aussi 5000 roupies. Donc 10000 roupies d'amende.
4: Non, enfin, c'est pas qu'on n'a pas vérifié, c'est que, à mon avis, pour le markup, ça n'a pas été vérifié, ça c'est sûr. Il faut plus de rigueur au niveau des prix.
5: L'histoire de l'athlétisme mauricien s'est réécrite hier en Italie. 38 ans après la performance mythique de Sheila Sibaluk, le record national du 800 mètres féminin est enfin tombé. Pour sa rentrée au meeting de Savone, Rachel Klopfenstein a pulvérisé cette marque historique de près de 4 secondes. Elle est passée sous la barre symbolique des 2 minutes. Le nouveau chrono de référence, 1 minute 59 secondes 82 centièmes. Rachel Klopfenstein a devancé de 36 centièmes l'Éthiopienne Mulugeta. Sheila Sibaluk, l'ancienne détentrice du record, est la première à s'enthousiasmer de cette performance XXL. Écoutez son témoignage, c'est une exclusivité RME.
6: Je ne peux pas avoir de regrets. Les records sont faits pour être battus. C'est une grande satisfaction parce que un record de 38 ans, ça fait quand même long. Et de voir une jeune petite demoiselle faire en dessous de 2 minutes, c'est pas donné à tout le monde. Donc je suis très très contente pour elle. Son record personnel est 1,58. Je pense que c'est un record qui va encore être amélioré. Je lui souhaite. Oui, bien sûr qu'elle a les possibilités de faire de grandes choses. Il ne faut pas oublier qu'elle a été demi-finaliste à 2 reprises. Sur 800 mètres aux JOs Olympiques, même si c'était sous les couleurs de la Suisse. Légitimement, comme elle est mauricienne, c'est une très belle chose pour l'athlétisme mauricien d'avoir quelqu'une à ce niveau-là dans l'équipe de Maurice.
5: C'était Sheila Sibaluk. L'exploration spatiale s'invite à Maurice. Dans le cadre du 250e anniversaire des États-Unis, l'ambassade américaine et le Rajiv Gandhi Science Center ont réuni ce matin des éducateurs autour du programme Freedom 250. Invité d'honneur de cet échange, l'ancien directeur adjoint des technologies de la NASA, Jim Adams, a présenté le programme lunaire Artemis. Il a souligné le potentiel des missions spatiales pour inspirer les jeunes Mauriciens vers les métiers technologiques du futur, rappelant que Maurice a déjà franchi un cap en envoyant un premier satellite dans l'espace. Écoutez Jim Adams, il est au micro de Lovina Sophie.
7: Alors, ce que je dis à des pays comme Maurice, c'est quels sont vos problèmes? Qu'est-ce qui vous empêche de dormir la nuit? Et maintenant, prenez du recul. Et demandez-vous, que peuvent faire l'exploration spatiale, les données spatiales et les technologies spatiales pour vous aider à résoudre ces problèmes? Nous ne pourrons peut-être pas résoudre l'ensemble du problème, mais peut-être pourrions-nous détecter la pêche illégale. Si nous y parvenons, alors une partie du problème est résolue. Le reste relève de l'application de la loi, n'est-ce pas? Ou encore, il peut s'agir de mieux comprendre l'élévation du niveau de la mer et la manière de gérer le territoire afin de limiter l'érosion. Tout cela implique l'espace, l'exploration spatiale et les données spatiales.
5: La juge Carol Green-Joku est appelée à se retirer du procès opposant Peter Wayne Roberts aux résidences Anaïta. Cette demande a été formulée en Cour suprême par les avocats de l'homme d'affaires sud-africain, notamment maître Richie Persem. En cause, la juge Green-Joku serait déjà intervenue dans une procédure liée au décès de Li Han

0: Robertson Palmarosa en 2015, je vous propose le récit de Lovina Sophie.
1: Maître Rishi Possum, senior counsel représentant Peter Wayne Roberts, avance que la juge avait auparavant représenté l'État, le commissaire de police ainsi qu'un officier de la Major Crime Investigation Team dans une procédure en référé liée à la détention de l'homme d'affaires et à l'enquête ouverte après la mort de sa compagne. Pour la défense, cela soulève un problème d'impartialité. La juge Carol Grinjoku fera connaître sa position ce vendredi. Pour rappel, Peter Wayne Roberts avait été acquitté le 12 avril 2016 par la cour d'assises à une majorité de 7 jurés contre 2 après 15 mois de détention. Il était poursuivi pour meurtre après la découverte du corps de sa compagne, Liane Palmarosa, 35 ans, retrouvée dans une piscine le 29 décembre 2014 à Anaïta. Dans une plainte civile, il réclame 3 millions de dollars américains, soit environ 136 millions de roupies à Anaïta Residence and Villa Limited pour rupture de contrat et préjudice allégué après le décès de sa compagne. Il affirme que le personnel n'avait apporté aucune assistance et que le dispositif de sécurité présentait de graves défaillances. Dans une autre plainte, il poursuit également l'État, le commissaire de police et 9 policiers de la Major Crime Investigation Team, contestant son arrestation, son inculpation provisoire pour meurtre et sa détention qu'il juge illégale.
0: Lovina Sophie, pas d'assouplissement pour Pravin Jugnauth dans l'affaire des 114 millions de roupies. La FCC, la Financial Crimes Commission, a précisé dans un communiqué que les conditions de la liberté sous caution de l'ancien Premier ministre restent pleinement en vigueur. Il lui est toujours strictement interdit d'interférer directement ou indirectement avec le moindre témoin potentiel. La cour de district de Pamplemousse a d'ailleurs rejeté la motion de la défense qui réclamait la liste des témoins de cette enquête pour blanchiment d'argent. La magistrate a rappelé que cette demande dépassait ses prérogatives dans le cadre d'une révision de caution. Elle a toutefois apporté une nuance de taille. La simple présence de Pravin Jugnauth à des fonctions, à des réunions ou à des événements sociaux ne peut être interprétée en soi comme une tentative d'interférence. D'importantes réformes sont à l'étude pour rendre le système d'aide aux personnes en situation de handicap plus inclusif. Une nouvelle allocation est ainsi à l'étude. Le montant n'est pas encore fixé, mais elle viendrait s'ajouter à la pension d'invalidité actuelle de 15 000 roupies pour les citoyens affichant une invalidité partielle située entre 40 et 59%. Cette nouvelle aide prendra en compte non seulement le handicap, mais aussi les capacités de la personne au quotidien, sa mobilité, son autonomie, ses besoins en soins personnels. C'est ce qu'a laissé entendre aujourd'hui le ministre de l'Intégration sociale à Choc-Soubron lors d'un symposium réunissant les différents acteurs engagés dans l'accompagnement des personnes en situation de handicap âgées de plus de 20 ans. Écoutez, à Choc-Soubron, il est au micro de Chabniz Ouzia Waïdali.
2: Nous embarquons dans un grand projet de réforme de disability pension et benefits. Il n'y a pas pour de bonnes pensions, si selon la dimension médicale, les racistes des degrés de disability ont été à ce terrain, 60%. Mais vous êtes 50% dimension, c'est médical, 50% dimension, c'est fonctionnel. Ça, c'est le but. Ce qui est nouveau avec Medical Guidelines, nous vient introduire un système, comme en phase 1, pour la phase 2, tout le monde qui a un degré de disability de moins que 60%, 59 à 40, nous vient introduire ce qu'on appelle un inclusive limit allowance. Qui quantité vous pouvez dire, vous ne voulez pas dire une négociation qu'il va faire avec finances d'ailleurs. Nous, nous souhaitons qu'il y ait 7 médecins. Ça veut dire qu'on a des bénéfices, un pension de moyenne, etc., 15 000, etc., avec 7 médecins. On ne va pas se fier à nous, hein, 7 médecins, mais c'est ce qu'il nous souhaite. Nous avons aussi d'envisager faire introduire plus de facilité pour une visite à domicile pour un senior citizen et nous essayons d'amener l'âge à automatique à 85 ans.
0: Fatigue managériale, fuite des talents, employés démotivés. Plusieurs tendances du monde du travail à Maurice ont été révélées ce matin lors d'une présentation d'analyse Kantar. L'étude montre que 19% des salariés mauriciens sont en souffrance au travail et parmi eux, 84% envisagent de quitter leur emploi. Autre constat, 18% des employés sont attirés par l'étranger, mais à l'inverse, 24% des salariés se disent épanouis, satisfaits de leur emploi ou de leur management. Pour analyser Kantar, les entreprises doivent désormais

0: miser sur un meilleur management, plus de formation et davantage de bien-être au travail pour retenir leurs talents. Écoutez Nathalie Job de Analysis Kantar, elle est au micro d'Adrien Valère.
1: Environ 18% de personnes qui se déclarent en souffrance, c'est-à-dire qui sont pas bien dans leur travail, qui ont un état mental dégradé et qui se sentent mal pour plein de différentes raisons. Effectivement, c'est la priorité numéro un. La rémunération, mais pas que, la façon dont ils sont traités par leurs supérieurs, la façon dont ils sont managés, les bénéfices qu'ils ont. Donc ça va être la priorité numéro un. Dans un moment où on a besoin de toutes les sources pour travailler à Maurice, ben, c'est de s'occuper de ceux qui sont en souffrance. Et on a aussi une partie non négligeable qui est de plus de 30% qui sont dans notre segmentation qu'on identifie comme les mobiles et les piégés. Plus de 30% des personnes qui envisagent de partir, dont dedans 17% qui sont vraiment activement en train de réfléchir à partir travailler ailleurs, peut-être pas pour toujours mais pas loin. Ça c'est un petit peu le côté négatif, mais il y a aussi le côté positif. On a 24% de gens qui sont très épanouis, donc 20% qui sont ancrés dans leur travail. Ils sont un peu moins épanouis, mais ils sont très contents et ils n'envisagent pas du tout de bouger.
0: Merci d'écouter RM1, il est 16h45. Voilà qui nous emmène à la fin de ce journal. Tout de suite, la page des sports de Jesse Ougara. Merci
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3: Bon après-midi à vous tous, 16h passées de 45 minutes sur les ondes de la MBC Radio RM1. On ouvre cette édition sportive avec cette belle performance mauricienne à l'étranger. Rachel Klopfenstein a signé une entrée exceptionnelle au meeting international de Savona en Italie hier en remportant le 800 mètres en 1 minute 59 secondes et 82 centièmes devant une Éthiopienne et une Canadienne. Une performance qui lui permet non seulement de battre le record du meeting, mais aussi de pulvériser le record national de Maurice du 800 mètres, l'ancienne marque détenue depuis 1988 par Sheila Sibalok en 2 minutes 3 secondes et 79 centièmes. Tombe ainsi après 38 ans, soit avec près de 4 secondes d'écart. Nous écoutons Rachel Klopfenstein, jointe au téléphone par Ashley Sitana.
4: Je suis très très heureuse de ma performance en Italie. Le but c'était d'aller à cette compétition pour gagner. Donc objectif atteint, je reviens avec la victoire et je suis très contente pour ma première compétition où je représente l'île Maurice de ramener une victoire à la maison. Je suis très contente d'être passée sous la barre des 2 minutes aussi et très contente d'avoir battu l'un des plus vieux records de Maurice également.
3: Cette victoire lance idéalement la saison 2026 de Rachel Klopfenstein avant son prochain rendez-vous au meeting international de Bruxelles et d'autres compétitions estivales. Football sur le plan européen, Aston Villa a remporté la Ligue Europa en dominant Fribourg 3-0 à Istanbul hier, décrochant ainsi son premier trophée européen depuis 1982. Le grand artisan de ce sacre est l'entraîneur espagnol Unai Emery, qui remporte la compétition pour la 5e fois de sa carrière, ce qui est un record. Avec ce 5e sacre européen majeur, Unai Emery rejoint Carlo Ancelotti, José Mourinho et Giovanni Trapattoni au sommet du palmarès continental. Relégué en Championship en 2016, puis revenu en Premier League en 2019, Aston Villa confirme son retour au premier plan européen sous les ordres d'Unai Emery. Ce succès permet, met également fin à 30 ans sans trophée majeur pour le club anglais. Et au terme de l'édition 2025-2026, deux hommes se partagent la tête du classement des buteurs de la Ligue Europa, comme le milieu offensif de Ludogorets Razgrad Pitar Stanic. L'attaquant brésilien de Nottingham Forest Igor Jesus termine la compétition avec 7 buts. À 21 jours de la Coupe du Monde de football de la FIFA, on vous donne les dernières infos sur la compétition. Le Brésilien Neymar, 34 ans avec 128 sélections et 79 buts, pourrait ne pas rejouer avec son club avant la Coupe du Monde.

0: Monde, 20-26. L'attaquant de Santos s'est légèrement blessé à un mollet et devrait être absent 5 à 10 jours, selon le coordinateur du département médical de Pexé. Convoqué pour le mondial avec le Brésil, Neymar ne prendra certainement aucun risque à l'approche de l'événement. L'équipe d'Égypte de football a dévoilé sa liste de 27 joueurs pour la Coupe du Monde. Sans surprise, la star Mohamed Salah est bien présente pour disputer son deuxième mondial. Après 2018, le sélectionneur Oussam Hassan a également retenu Omar Marmouche, tandis que l'attaquant du FC Nantes, Mustapha Mohamed, est absent de la sélection. L'Égypte qui débutera son mondial face à la Belgique avant d'affronter la Nouvelle-Zélande et l'Iran dans le groupe G. Et on va terminer avec du cyclisme. Le Tour d'Italie, le Giro, déjà vainqueur des 4e et 8e étapes. Lors de cette édition, Jonathan Narvez a remporté la 11e étape hier à Chiavari. Le coureur équatorien a devancé au sprint son compagnon d'échappée, le grimpeur espagnol Enric Mas, qui n'a pas réussi à le décrocher dans les montées. Ce jeudi, direction Novi Ligure pour la 12e étape du Giro, avec un départ donné depuis Imperia, une 12e étape longue de 176 km. Nouvelle qui nous amène à la fin de cette page sportive à 6h passées de 50 minutes. La suite du programme sur MBC Radio RM1 en ce jeudi après-midi avec vous, Elvis Kennett.
1: Merci à Jessie Ougara pour ce journal des sports.
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1: Allez, en route, on continue jusqu'à 18h chaque après-midi pour votre rendez-vous sur votre radio RM1, la radio nationale, l'Afternoon Ride. Tout est réuni pour vous accompagner de la bonne musique, bien sûr, mais aussi des infos. 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Frédéric Goldman Jones, c'est tout de suite. Et le titre, c'est juste après. Mais juste après, on a un bon petit Ed Sheeran qui débarque chez vous, Canra. Merci d'être là. Bonne route, bonne rentrée chez vous.
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2: Bienvenue sur votre radio. On termine la journée ensemble sur RM1, 17h. Allez, encore une heure à passer ensemble pour le meilleur de la musique, mais aussi pour votre rendez-vous à 17h30. 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The Stranglers. Always the sun. Il y a toujours du soleil sur votre radio. Vous vous accompagnez pour le meilleur de la musique. Juste après, Meding revient pour la rediff de Tech Talk. Et puis il y aura aussi un bon petit Teddy Swims qui se prépare. On a également Jérémy Frérot et son petit gamin des sables. Bonne route, bonne rentrée chez vous. Merci d'être là.

Bonjour et bienvenue dans Tech Talk. Depuis plusieurs jours, une entreprise de robotique diffuse en direct une vidéo de ses robots qui se relaient pour trier des paquets. Cette activité ennuyeuse attire malgré tout de nombreux internautes, car elle représente une avancée considérable dans la robotique. L'entreprise s'appelle Figure AI. L'expérience devait au départ ne durer que 8 heures. Mais après n'avoir rencontré aucun échec, l'entreprise a décidé de continuer. Nous en sommes maintenant à plus de 5 jours d'opération autonome continue, sans la moindre défaillance, a déclaré son fondateur. L'expérience est diffusée en direct. Les spectateurs ont nommé les robots Bob, Frank, Gary, Rose et Jim. Leur tâche consiste simplement à détecter les codes-barres sur les paquets et à les placer sur le tapis de façon à ce que l'étiquette soit en dessous. Une activité simple en apparence, mais les robots doivent parvenir à manipuler des paquets mous de différentes tailles et couleurs. Les robots fonctionnent grâce à une intelligence artificielle développée en interne. Elle a été conçue spécifiquement pour ce modèle, notamment avec des capteurs tactiles et des caméras dans les paumes de ses mains qui lui permettent de manipuler de petits objets avec précision. Les robots fonctionnent sur batterie. Ils se coordonnent pour se remplacer de manière totalement autonome. Ils travaillent pendant 3 à 4 heures, puis demandent à un autre robot de prendre la relève pour pouvoir se recharger. Au bout de 24 heures, les robots avaient traité plus de 30 000 paquets. Un employé est même apparu pour se mesurer au robot. Il a réussi à traiter 12 926 paquets. Les robots 12 755. L'humain est donc légèrement plus rapide, mais les robots ont l'avantage de pouvoir continuer après la fin d'une journée de travail. En cas de panne, le robot part de manière automatique.

0: autonome au service de maintenance. Un autre le remplace. Après 5 jours complets, 145 000 paquets triés. Cette démonstration montre que ce n'est plus de l'ordre de la science-fiction. La question n'est plus si les robots peuvent nous remplacer, mais quand. C'était Tech Talk sur RM1. 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

Jérémy Ferrand à l'instant, Jenny Swim, ça pour tout de suite à 17h12, juste après. Attention, je vous raconte l'histoire d'une chanson, vous le savez, votre rendez-vous chaque après-midi. Merci, on fait le trajet ensemble jusqu'à 18h.

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1: Un tour d'une chanson à 17h15 où je vous raconte l'anecdote de vos tubes préférés. Et cet après-midi, je vous raconte l'histoire de Missing de Everything But The Girl. Au départ, Missing n'était pas destiné à devenir un tube planétaire. Et pourtant, cette chanson mélancolique du duo britannique Everything But The Girl est devenue l'un des morceaux les plus emblématiques des années 90. Le groupe est composé de Tracey Thorn et Ben Watt, un couple dans la vie comme sur scène. En 1994, ils enregistrent ce titre pour leur album Amplified Heart. À l'origine, la chanson est une ballade douce et triste, portée par la voix fragile de Tracey Thorn. Le texte parle d'abandon, de solitude et d'amour perdu. La phrase « And I miss you like the desert miss the rain » devient instantanément inoubliable. L'image est simple mais incroyablement forte. L'absence ressentie comme un désert privé de pluie. À sa sortie, le morceau passe relativement inaperçu. Mais tout change lorsqu'un DJ et producteur américain Todd Terry réalise un remix dance de ce titre. Alors là, franchement, ça devient donc un succès qui marque aussi un tournant majeur pour Everything But The Girl. Le duo abandonne progressivement son style et pour se consacrer un peu plus donc vers cette génération d'artistes trip, hip-hop et house melody. Missing, voici donc pour vous cet après-midi. C'était donc l'histoire de cette chanson de Everything But The Girl.

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1: Céline Dion, votre destin en main. 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

0: Ah, ça fait du bien, mon petit Midnight Burning, Midnight Oil plutôt, Beds. Ah, Burning, c'est votre radio. Allez, 17h, presque 29. On va y aller pour notre jeu, notre tirage au sort cet après-midi.
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0: bonne réponse. Vous êtes donc dans la liste des sélectionnés pour la grande finale, car à la fin, donc, sur les 9 jours de tirage, nous aurons 2 tirages au sort, donc 2 gagnants qui vont en découdre pour la grande finale du 29 mai à 17h30 sur votre radio. Alors, merci d'abord à tous ceux qui ont participé encore aujourd'hui. Il y a eu pas mal d'inscrits. Et on va y aller tout de suite pour le tirage de sort. Kapil est au standard, donc il va m'attendre pour appeler quelqu'un. Peut-être le téléphone va sonner chez vous. J'ai un ticket en main. J'ai le numéro... Oh là, le numéro 6. Le numéro 6, Nicole. Le numéro 6, voilà, c'est une certaine Nicole qui a joué. Donc, je pense qu'elle a joué là il y a quelques minutes. Enfin, ouais, je crois que j'ai le tout. En tout cas, on va essayer d'appeler Nicole, donc Kapil, qui va appeler la personne, donc, pour voir si donc, cette personne sera à l'antenne dans quelques petites minutes. Donc, je rappelle que nous avons eu déjà quand même 3 qualifiés, lundi, mardi et mercredi, et cet après-midi un 4e, et puis bien sûr vendredi, demain, et la semaine prochaine encore, et jusqu'à vendredi prochain, où nous allons effectuer un grand tirage de sort sur les 9 qualifiés. On va donc sélectionner 2 et les 2 vont en découdre pour une série de questions. Celui qui me donnera le plus de bonnes réponses remporte cette balade en hélicoptère, donc offerte par Mauritius Helicopter Limited. Donc voilà, ce sera pour 2 personnes. Pourquoi pas, la fête des mecs qui arrive, ça peut être une occasion. Alors, est-ce qu'on a Nicole? Si on n'a pas, on va peut-être effectuer un autre tirage. Si elle est là, je pense, oui, Kapil. Voilà, je pense que Kapil est en train de parler à notre... auditrice cet après-midi, si elle nous donne la bonne réponse, eh bien elle sera qualifiée pour la suite de l'aventure. Alors, voilà, je pense que c'est bon, on y va. Bonsoir Nicole.
1: Bonsoir Elvis.
0: Comment ça va?
1: Ça va.
0: Alors là, merci à vous aussi pour avoir de la chance. C'est une belle chance parce que je vois dans la liste que vous vous êtes inscrit donc il y a quelques minutes et boum, vous êtes donc notre candidate au téléphone. Alors Nicole, pour se qualifier, vous connaissez le principe. Hein, donc maintenant, il faut répondre à une question.
1: Oui.
0: D'accord, vous êtes prête?
1: Oui, je suis prête.
0: Allez, MBC Play permet aussi d'écouter la radio en direct. Est-ce vrai ou faux?
1: Mais c'est vrai.
0: Mais c'est vrai, bien sûr que c'est vrai.
1: Oui.
0: Évidemment que c'est vrai. Merci. Ben, bravo donc, Nicole. Vous êtes déjà sélectionnée pour le grand tirage au sort qui aura lieu vendredi prochain. Donc, on vous souhaite bonne chance. Évidemment, croise les doigts pour vous, Nicole. Merci.
1: Et merci bien.
0: Bye bye.
1: Merci à Radio. Merci, au revoir.
0: Bye bye. Merci beaucoup, ouais, la petite Sari. Donc voilà, merci à Nicole donc, qui a joué avec nous cet après-midi. Pour les autres, continuez à télécharger l'application. Bien sûr, vous serez dans la liste pour demain, le tirage à 17h30. Merci Kapil, merci à Ludovic à la technique.

In Excess à l'instant, Need You Tonight de Palmas arrive. Votre horoscope pour vous les automobilistes dans ce jeudi après-midi. Un petit coup d'œil à la pendule, 17h35. Allez, jusqu'à 18h, on est ensemble pour le meilleur de la musique.

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1: Votre horoscope, ami automobiliste, pour les béliers, cet après-midi, évitez de transformer chaque feu vert en départ de course. Une conduite plus zen vous portera chance, donc. Les taureaux, les trajets seront plus agréables si vous mettez un petit peu de musique et gardez votre rythme tranquille. Attention toutefois au freinage brusque devant vous. Les gémeaux, vous risquez d'être pressés par le temps. Mieux vaut partir quelques minutes plus tôt que prendre des risques inutiles sur la route. Les cancers, une ambiance plus calme vous accompagne au volant. Profitez-en pour rouler détendu, restez attentif aux piétons surtout. Les lions, votre assurance est au rendez-vous, mais la route demande aussi de l'humilité. Gardez un œil sur votre vitesse, les lions. Les vierges, bonne énergie pour les déplacements organisés. Vérifiez simplement que tout est bien attaché ou rangé dans le véhicule avant de partir. Les balances, cet après-midi,

Privilégiez la patience plutôt que des coups de klaxon. Votre bonne humeur peut faire la différence dans la circulation. Les scorpions, vous avez le réflexe rapide cet après-midi, utile pour éviter les petits imprévus, surtout dans les zones très fréquentées. Les sagittaires, l'appel de la route se fait sentir, mais attention, distraction, gardez les yeux bien ouverts, surtout à la tombée du jour. Les capricornes, votre sérieux est apprécié sur la route. Pensez aussi à laisser passer ceux qui semblent plus pressés que vous. Voilà. Les Verseaux, quelques changements de programme pourraient modifier vos trajets. Restez flexibles et évitez les décisions précipitées au volant. Et enfin, les poissons, votre conduite douce est un vrai atout aujourd'hui. Attention simplement à ne pas trop rêvasser dans les embouteillages. Allez, en ce jeudi après-midi, la meilleure destination reste en retour en toute sécurité, les amis. Bonne route et bonne rentrée chez vous. Je vous laisse avec Omi, Cheerleader et Marc Lavoine.

Marc Lavoine bascule avec moi. Allez. Et nous, on bascule sur la programmation télé et radio. Quelques rendez-vous donc ce soir pour vous sur la télé. Donc, vous le savez, chaque soir à 20h15, vous avez rendez-vous avec Miselaine pour Zéro Stress et à 20h20, National Innovation Challenge, donc toujours sur NBC1. Et puis, si vous aimez les séries, là, votre télé-novela Un Amour Sauvage, saison 1, épisode 176, ce sera ce soir à 20h sur NBC5. Et puis, vous avez également Valentina, l'autre télé-novela, Special Love, saison 1, épisode 17, toujours sur NBC5. Et puis à 21h35, la rediff, si vous voulez, de la série L'Incroyable Hulk, si vous voulez revivre des grands moments. Voilà. Sinon, côté radio, tout à l'heure à 18h, les infos avec Jean-François Desclignes pour la rédaction de RM1. Sinon, juste après, les communiqués qui seront lus donc par Roselyne sur AM1 et RM1. Et Prakash sera aux commandes à partir de juste après les communiqués pour sa playlist, vous le savez, sur RM1 jusqu'à 20h. Et ensuite, 20h, ça nous la musique, notre ami Stéphane et ses invités. Donc, pour suivre en direct également sur la page Facebook cette émission, 20h à 21h. Et puis, Big Tunes, puisqu'on est jeudi, c'est notre ami Bruno Reya qui sera aux commandes. Sinon, deux rendez-vous pour demain matin, donc demain vendredi 22 mai, de 10h à 11h. Christelle de Spéville reçoit Rachel Boyroux, coordinatrice communication et plaidoyer chez EcoSud, et Marlène Ladine, directrice de l'ONG Le Pont du Tamarinier, au cœur des échanges, le collectif Omnislium, les enjeux écologiques, et le développement de notre territoire, avec un focus sur les populations les plus vulnérables. Et puis à partir de 11h, dans Interface Le Monde de demain, Méling reçoit au téléphone Tessadi, fondatrice de WeddingOnline.mu en direct de l'Afrique du Sud. Alors, rencontrer l'amour à l'ère des algorithmes. Ah ben oui, donc voilà, on va explorer ensemble l'univers des plateformes de mariage en ligne. Comment elles ont évolué ou ce qu'elles révèlent de nos sociétés et ce qu'elles promettent également pour demain. Voilà, tout savoir demain, ce qu'elles promettent pour demain. Donc ben voilà, à ne pas rater demain matin, donc 11h. Pour l'interface Le Monde de demain avec Méling. Et juste avant, donc Christelle reçoit Rachel Boyroux, donc coordinatrice chez EcoSud, et Marlène Ladine, directrice de l'ONG Le Pont du Tamarinier, 17h48.

0: M. Pokora, 17h52 pour la suite. Phil Collins et Yannick Noah pour terminer notre belle balade en ce jeudi après-midi. Moi, j'étais ravi d'être des vôtres encore. Et je vous retrouve demain. Demain, vous le savez, c'est vendredi. Et qui dit vendredi dit Thanks God It's Friday, dit le meilleur des tubes des années 80. Ça, c'est votre rendez-vous à ne pas rater chaque vendredi. L'Afternoon Ride se met en mode 80s. Demain, 16h-18h, je serai avec vous pour vous accompagner. D'ici là, passez une belle soirée. Voilà. Et surtout, continuez à nous écouter. Merci encore sur RMA, la Radio Nationale.
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1: Bonsoir, il est 18h. L'heure du journal de 18h, le journal complet présenté par Jean-François Lecning. Bonsoir Jean-François.
2: Bonsoir Prakash, bonsoir à tous.
1: Voici les titres qui font l'actualité en ce jour.
2: Traque des prix abusifs dans les commerces. RM1 a suivi ce matin une descente surprise de la Consumer Protection Unit à Moka. Sur le terrain, nous avons constaté que l'atmosphère est parfois tendue lors de ces inspections. Athlétisme, un record vieux de 38 ans est tombé hier soir en Italie. Sur 800 mètres, Rachel Klopfenstein a pulvérisé de 4 secondes le record national de Sheila Sebalek. Elle est la première Mauricienne à passer sous la barre des 2 minutes. L'espace Saint-Vita Maurice, l'ancien directeur technologique de la NASA, Jim Adams, était face aux éducateurs ce matin pour présenter le programme lunaire Artemis et inspirer la prochaine génération de scientifiques mauriciens. Et puis, cour suprême, coup de théâtre dans le procès Wayne Roberts, l'homme d'affaires sud-africain réclame la récusation de la juge Carol Green-Joku pour un doute sur son impartialité, décision attendue demain. Traquer les prix abusifs et les produits périmés, s'assurer que les lois régissant le commerce sont respectées, c'est la mission quotidienne et souvent musclée des officiers de la Consumer Protection Unit. Sur le terrain, l'atmosphère est parfois tendue lors de ces inspections. RM1 a suivi ce matin une équipe de la CPU durant une opération de contrôle à Moka. Entre absence d'affichage et écart de prix au moment de payer, nous avons constaté que les irrégularités sont courantes. Écoutez ce reportage de Nirma Narayana Reddy. Les commentaires sont de Shabni Zouzia Waidali.
3: 26 inspecteurs sur le terrain, 850 contrôles par mois et des amendes qui peuvent grimper jusqu'à 20 000 roupies. La Consumer Protection Unit passe les commerces de l'île au pain fin pour traquer l'affichage sauvage et les prix abusifs. Hans Kumar Lori de la CPU nous explique l'impact de ces opérations.
4: Non, il y a une série de produits que le gouvernement met en marque. Vous avez un produit à un prix maximum. Il donne nous une marge de profit qui est basée sur l'ON rate. Il dit voilà, vous avez ça, ça prix là. Vous avez moins, mais vous ne dépassez pas ça prix que le gouvernement fait un travail et que si il y a un prix subsidiaire.
3: Et la preuve par l'exemple avec cette descente surprise dans une boutique de Moka déclenchée après l'alerte d'un client. Sur place, les inspectrices Sanjana Sibron et Minakshi Gopi constate immédiatement l'abus. Les prix de plusieurs boîtes de conserve ont été gonflés artificiellement. Résultat immédiat, une amende de 5 000 roupies pour la commerçante.
5: Madame, sorry, mais nous avons des produits autour qui plient plus cher. Là.
6: Comment là, vous pouvez donner la liste. Là, je ne peux pas le checker, je ne peux pas le finir, mais tout. Jamais personne ne peut nous donner la liste.
7: Non, mais là, ça, vous avez ça dans la défense. Mais par contre, là, c'est là, malheureusement, madame, il y a un contrat en sortie.
3: Dans la foulée, direction un supermarché de la région. Et là encore, les infractions s'accumulent. Des dizaines de produits n'affichent aucun prix, tandis que d'autres sont vendus bien au-dessus.

0: des tarifs maximum autorisés.
1: Donc là, malheureusement, monsieur, vous aurez une amende de 5 000 roupies pour non charge de prix. Et bien sûr, le prix markup qui est cher, vous aurez aussi 5 000 roupies, donc 10 000 roupies d'amende.
2: Non, enfin, c'est pas qu'on n'a pas vérifié, c'est que, à mon avis, pour le markup, ça n'a pas été vérifié, ça c'est sûr. Il faut plus de rigueur au niveau des prix.
3: L'histoire de l'athlétisme mauricien s'est réécrite hier en Italie, 38 ans après la performance mythique de Sheila Sebalek. Le record national du 800 mètres est enfin tombé. Pour sa rentrée au meeting de Savone, Rachel Klopfenstein a pulvérisé cette marque historique de près de 4 secondes. Elle est passée sous la barre symbolique et mythique des 2 minutes. Le nouveau chrono de référence, 1 minute 59 secondes 82 centièmes. Rachel Klopfenstein a devancé de 36 centièmes l'Éthiopienne Mulugeta. Sheila Sebalek, l'ancienne détentrice du record, est la première à s'enthousiasmer de cette performance XXL. Écoutez son témoignage, c'est une exclusivité RME.
4: On ne peut pas avoir de regrets. Les records sont faits pour être battus. C'est une grande satisfaction parce que un record de 38 ans, ça fait quand même long. Et de voir une jeune petite demoiselle faire en dessous de 2 minutes, c'est pas donné à tout le monde. Donc je suis très très contente pour elle. Son record personnel est 1,58. Je pense que c'est un record qui va encore être amélioré. Je lui souhaite. Oui, bien sûr qu'elle a les possibilités de faire de grandes choses. Faut pas oublier qu'elle a été demi-finaliste à 2 reprises. Sur 800 mètres aux JOs Olympiques, même si c'était sous les couleurs de la Suisse. Légitimement, comme elle est mauricienne, c'est une très belle chose pour l'athlétisme mauricien d'avoir quelqu'une à ce niveau-là dans l'équipe de Maurice.
3: C'était Sheila Sebalek. L'exploration spatiale s'invite à Maurice. Dans le cadre du 250e anniversaire des États-Unis, l'ambassade américaine et le Rajiv Gandhi Science Center ont réuni des éducateurs ce matin autour du programme Freedom 250. Invité d'honneur de cet échange, l'ancien directeur adjoint des technologies de la NASA, Jim Adams, a présenté le programme lunaire Artemis. Il a souligné le potentiel des missions spatiales pour inspirer les jeunes Mauriciens vers les métiers technologiques du futur, rappelant que Maurice a déjà franchi un cap en envoyant un premier satellite dans l'espace. Écoutez Jim Adams, il est au micro de Lovina Sophie.
5: Alors, ce que je dis à des pays comme Maurice, c'est quels sont vos problèmes? Qu'est-ce qui vous empêche de dormir la nuit? Et maintenant, prenez du recul et demandez-vous. Que peuvent faire l'exploration spatiale, les données spatiales et les technologies spatiales pour vous aider à résoudre ces problèmes? Nous ne pourrons peut-être pas résoudre l'ensemble du problème, mais peut-être pourrions-nous détecter la pêche illégale. Si nous y parvenons, alors une partie du problème est résolue. Le reste relève de l'application de la loi, n'est-ce pas? Ou encore, il peut s'agir de mieux comprendre l'élévation du niveau de la mer et la manière de gérer le territoire afin de limiter l'érosion. Tout cela implique l'espace, l'exploration spatiale et les données spatiales.
3: La juge Carol Green Djoku est appelée à se retirer du procès opposant Peter Wayne Roberts aux résidences à Naïta. Cette demande a été formulée en Cour suprême par les avocats de l'homme d'affaires sud-africain. En cause, la juge Green Djoku serait déjà intervenue dans une procédure liée au décès de Lian Palmarosa en 2015. Le récit de Lovina Sophie.
6: Maître Rishi Possem, senior counsel représentant Peter Wayne Roberts, avance que la juge avait auparavant représenté l'État, le commissaire de police ainsi qu'un officier de la Major Crime Investigation Team dans une procédure en référé liée à la détention de l'homme d'affaires et à l'enquête ouverte après la mort de sa compagne. Pour la défense, cela soulève un problème d'impartialité. La juge Carol Green Djoku fera connaître sa position ce vendredi. Pour rappel, Peter Wayne Roberts avait été acquitté le 12 avril 2016 par la Cour d'assises à une majorité de 7 jurés contre 2 après 15 mois de détention. Il était poursuivi pour meurtre après la découverte du corps de sa compagne, Lian Palmarosa, 35 ans, retrouvée dans une piscine le 29 décembre 2014 à Anaïta. Dans une plainte civile, il réclame 3 millions de dollars américains, soit environ 136 millions de roupies à Anaïta Residence and Villa Limited pour rupture de contrat et préjudice

0: alléguée après le décès de sa compagne. Il affirme que le personnel n'avait apporté aucune assistance et que le dispositif de sécurité présentait de graves défaillances. Dans une autre plainte, il poursuit également l'État, le commissaire de police et 9 policiers de la Major Crime Investigation Team, contestant son arrestation, son inculpation provisoire pour meurtre et sa détention qu'il juge illégale.
1: Lovina Sophie, pas d'assouplissement pour Pravin Jugnauth dans l'affaire des 114 millions de roupies. La Financial Crimes Commission a précisé dans un communiqué que les conditions de la liberté sous caution de l'ancien Premier ministre restent pleinement en vigueur. Il lui est toujours strictement interdit d'interférer directement ou indirectement avec le moindre témoin potentiel. La cour de district de Pamplemousse a d'ailleurs rejeté la motion de la défense qui réclamait la liste des témoins de cette enquête pour blanchiment d'argent. La magistrate a rappelé que cette demande dépassait ses prérogatives dans le cadre d'une révision de caution. Elle a toutefois apporté une nuance de taille. La simple présence de Pravin Jugnauth à des réunions ou à des événements sociaux ne peut être interprétée en soi comme une tentative d'interférence. D'importantes réformes sont à l'étude pour rendre le système d'aide aux personnes en situation de handicap plus inclusif. Une nouvelle allocation est ainsi à l'étude, le montant n'est pas encore fixé, mais elle viendrait s'ajouter à la pension d'invalidité actuelle de 15 000 roupies pour les citoyens affichant une invalidité partielle située entre 40 et 59%. Cette nouvelle aide prendra en compte non seulement le handicap, mais aussi les capacités de la personne au quotidien, sa mobilité, son autonomie, ses besoins en soins personnels. C'est ce qu'a laissé entendre le ministre de l'Intégration sociale à Choc-sous-Bron lors d'un symposium réunissant les différents acteurs engagés dans l'accompagnement des personnes en situation de handicap âgées de plus de 20 ans. Des consultations et discussions devront notamment être menées avec le ministère des Finances avant toute mise en œuvre éventuelle de la mesure. Écoutez à Choc-sous-Bron, il est au micro de Chabni Zouzi-Waïdani.
2: Nous embarquons dans un grand projet de réforme de disability pension et benefits. Il n'y a pas beaucoup de bonnes pensions, c'est selon la dimension médicale, les rasis degrés de disability ont été assistés à la 60%. Mais vous avez 50% dimension, c'est médical, 50% dimension, c'est fonctionnel. Ça, c'est le but. Ce qui est nouveau avec Medical Guidelines, nous vient introduire un système pour la phase 1, pour la phase 2. Tout le monde qui a un degré de disability de moins que 60%, 59 à 40, nous vient introduire un ce qui nous appelle un inclusive limit allowance. Qui considère que vous êtes, il ne voulait pas nous dire. Négociation qu'il va faire avec finances d'ailleurs. Nous souhaitons qu'il y ait 7,5. Ça veut dire qu'on a des bénéfices, un pension de moyenne Estella, 15 000 Estella, et 7,5. On passe fier de gagner 7,5, mais c'est ce qu'il nous souhaite. Nous pouvons aussi d'envisager faire introduire plus de facilité pour une visite à domicile pour un senior citizen et nous essayons d'amener l'âge à automatique à 85 ans.
1: Fatigue managériale, fuite des talents, employés démotivés. Plusieurs tendances du monde du travail à Maurice ont été révélées ce matin lors d'une présentation d'Analysis Kantar. L'étude montre que 19% des salariés mauriciens sont en souffrance au travail et parmi eux, 84% envisagent de quitter leur emploi. Autre constat, 18% des employés sont attirés par l'étranger, mais à l'inverse, 24% des salariés se disent épanouis, satisfaits de leur emploi et de leur management. Pour Analysis Kantar, les entreprises doivent désormais miser sur un meilleur management, plus de formation et davantage de bien-être au travail pour retenir leurs talents. Écoutez Nathalie Job de Analysis Kantar, elle est au micro d'Adrien Valère.
3: Environ 18% de personnes qui se déclarent en souffrance, c'est-à-dire qui sont pas bien dans leur travail, qui ont un état mental dégradé et qui se sentent mal pour plein de différentes raisons. Effectivement, c'est la priorité numéro un. La rémunération, mais pas que, la façon dont ils sont traités par leurs supérieurs, la façon dont ils sont managés, les bénéfices qu'ils ont. Donc ça va être la priorité numéro un. Dans un moment où on a besoin de toutes les sources pour travailler à Maurice, ben, c'est de s'occuper de ceux qui sont en souffrance. Et on a aussi une partie non négligeable hein, qui est de plus de 30% qui sont dans notre segmentation qu'on identifie comme les mobiles et les piégés. Plus de 30% des personnes qui envisagent de partir, dont dedans 17% qui sont vraiment activement en train de réfléchir

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1: Ah, c'est Gamama, Jean-Claude Gaspard pour la fête des mères qui approche. Il est le premier à nous appeler, Jean-Marie de Tamara. Si moi pas trompé, première fois il téléphonait. Ça fait plaisir, hein. Tellement de nouveaux auditeurs, auditrices qui appellent dans cette émission. Moi, ça me touche beaucoup. Whitney Houston, didn't we almost have it all?

La première chanson choisie par Jean-Marie de Tamara. On nous écoute à Tamara, ça fait trop plaisir dans l'Ouest. Whitney Houston, Didn't We Almost Have It All. Une rose pour Sandra de Jimmy Frey, choisie par Roger de Bambou. Et je vous ai demandé aujourd'hui la rose dans Fontiroi, Balmichier. Je vous attends sur le 402 80 90.

Une rose pour Sandra, Jimmy Frey, choisi par Roger de Bambou. Ce qui nous amène à 18h33, les appels sur le 402-80-90. Je vous attends aujourd'hui, ce sont les messieurs, parce qu'aujourd'hui c'est jeudi. Ah, ça c'est une chanson qu'on n'entend pas beaucoup à la radio. La fille aux cheveux bleus de Rachid, moi j'adore cette chanson, Alexandre de Bloubet. C'est pour vous.

Il s'appelle Rachid. Le titre de cette chanson, c'est La fille aux cheveux bleus. Ça a été choisi par Alexandre de Blue Bay. Merci, chers auditeurs, de nous faire écouter comme ça des chansons qu'on n'entend pas souvent. Lui, il est tout petit, il s'appelle Enzo. Il est de la Golette, il a choisi Lady Gaga, Bruno Mars, Die with a Smile. Alors les appels, c'est fini pour aujourd'hui.

Dab of a Smile, Lady Gaga, Bruno Mars, choisi par le petit Enzo de la Golette. Adamo, C'est ma vie, Johnny de 4 bandes, c'est pour vous. Alors les appels c'est terminé, mais des chansons il y en a encore jusqu'à 19h. Merci à tous.

C'est ma vie, Adamo, choisi par Johnny de 4 bandes, qui nous amène à 18h45. Pas mal de locales, Audi, choisi par ces messieurs. Car aujourd'hui, jeudi, ce sont les auditeurs qui appellent et Edwin de Belle-Rivière-Sèche, il choisit à Denis Fricot et Bayot.

0: Et Bayou, Denis Fricot, choisi par Edwin de Belley-Rivière-Sèche, nous quitte Belley-Rivière-Sèche et Nanoal Palma. Coach Steve, il choisir Bruno Moken, en parmi ce band Zoli Santé, Spectateur. Reprise par tellement d'artistes mauriciens.
1: Dollari, les temps.

Eh ben, n'arrête un seul coup au fait, Bruno Mouken. Choisi par Steve De Palma, la dernière chanson de l'émission, vos chansons préférées, soit choisi par Serge de Quatre Bornes, Gilbert Bécaud, Quand il est mort le poète. En concert,

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0: Voilà donc la chanson « Quand il est mort, le poète » de Gilbert Bécaud, choisie par Serge de Quatrebornes. Alors j'espère, Serge, que vous avez apprécié cette version concert. Je ne sais pas si vous avez eu l'occasion d'aller voir Gilbert Bécaud en concert, mais voilà, donc vous avez pu l'écouter. Merci à tous ces auditeurs qui ont téléphoné aujourd'hui et qui ont choisi de belles chansons pour nous faire passer de très très bons moments. C'était votre émission, vos chansons préférées. C'est ainsi chaque jour du lundi au vendredi. Alors juste pour vous rappeler, le lundi, mercredi, vendredi, demain, tout le monde peut appeler. Le mardi, c'est seulement les auditrices. Et les jeudis, seulement les auditeurs. On fait plaisir à tout le monde. Alors, vous appelez, vous me dites la chanson que vous aimeriez écouter. C'est une émission pour vous faire plaisir. Et quand on fait plaisir aux autres, on se fait plaisir aussi et vice-versa, n'est-ce pas? Allez, restez branchés.
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1: Bonsoir à tous ceux qui viennent tout juste de se brancher. Il est exactement 19h, on est jeudi et comme chaque jeudi, vous allez écouter Bien-être de la famille avec Miss Guitisha. Je vous souhaite une très bonne écoute.
2: Chers auditeurs et auditrices, bonsoir. Au nom de la Mauritius Family Planning and Welfare Association, nous avons le plaisir pour présenter où nous programmons le bien-être de la famille. C'est Miss Guitisha Tosé qui est au micro et ce soir nous vous causons l'importance de la famille, le rôle de les parents dans le développement des enfants, communication entre parents et enfants, aussi qui ont des difficultés que beaucoup de familles peuvent faire face aujourd'hui dans le cadre de la Journée mondiale des parents. Comme chaque année, le 15 mai, le monde célébrait la Journée internationale de la famille et le 1er juin, la Journée mondiale des parents. Et dans Maurice, nous pouvons célébrer Fête des mères le 31 mai. Ces deux journées-là existent pour faire nous rappeler que la famille reste premier pilier de la société. C'est dans la famille que les enfants apprennent l'amour, respect, discipline, valeurs humaines et sécurité émotionnelle. La famille joue un rôle très important dans le développement physique, émotionnel, social et psychologique d'un enfant. Quand un enfant grandit dans un environnement stable et rempli avec l'amour, il n'a plus confiance en lui-même, il développe un bon comportement et il sent qu'il est protégé. Mais malheureusement, aujourd'hui, beaucoup de familles peuvent faire face à plusieurs défis. Stress au travail, problèmes financiers, séparation, manque de communication, la technologie, violence domestique et consommation de substances qui affectent une relation familiale. Alors, nous connaissons qui? Les parents, c'est les premiers enseignants pour les enfants. Avant même que les enfants commencent l'école, ils commencent à apprendre dans ce lacasse à travers le comportement de ses parents. Alors, il est important que les parents enseignent les valeurs humaines comment respect, l'honnêteté, responsabilité, l'empathie, discipline, communication, patience et vivre ensemble. Les enfants observe tout ce que ses parents font. Si dans la case il y a respect et bonne communication, les enfants là aussi pour apprendre ça. Si il y a violence, crise, négligence ou manque de dialogue, ça capable affecter les enfants là sur comportement et développement émotionnel. Nous cause l'un parmi les plus grands problèmes aujourd'hui, c'est manque de communication entre parents et l'enfant. Aujourd'hui, beaucoup de familles assises ensemble, mais certaines leur téléphone portable, parents occupés avec travail, enfants occupés avec réseaux sociaux, TikTok, videogames. Petit à petit, communication dans la famille peut diminuer. Certains enfants préfèrent raconter le problème à Mandy Moon ou à Zutban Friends, en guillemets, leur internet au lieu cause avec leurs parents. Sa situation-là capable expose l'enfant-là à plusieurs dangers, tels que mauvaise fréquentation, cyberharcèlement, l'exploitation, drogue, violence, dépression ou ben les autres influences négatives comme child grooming. Alors, il est très important que les parents prennent le temps pour écouter leurs enfants. La technologie est non seulement l'avantage, mais aussi une conséquence de leur relation familiale. Souvent dans la case, quand chacun est dans un coin, avec téléphone, télévision ou tablette, il y a moins de dialogue, moins de partage émotionnel et moins de temps en famille. Il est important que les parents implémentent certaines limites concernant l'utilisation d'écran et encouragent plus d'activités familiales. Parfois,

une sainte conversation pendant dîner, discussion ou moment de qualité ensemble qui est capable de faire une grande différence dans la vie des enfants. Parents, besoin créer un environnement qui nous appelle un safe space que les enfants sont libres pour exprimer leurs émotions sans peur ni jugement. De plus, il y a aussi une famille qui est malheureusement considérée comme famille dysfonctionnelle. Une famille dysfonctionnelle, c'est quand il y a souvent une violence, dispute, manque de responsabilité, négligence, abus, l'alcoolisme, consommation de la drogue ou absence de communication saine. Dans certaines situations, parents sous l'influence de l'alcool ou de drogue négligent leurs responsabilités parentales. Et nos enfants qui grandissent dans l'insécurité, sans supervision ou sans soutien émotionnel. La violence domestique aussi affectait beaucoup aux enfants, même si les enfants-là directement les papegaient battaient, le fait qu'ils les trouvent violence entre parents capables traumatise-les profondément. Ça rend les enfants-là capables de développer stress, anxiété, peur, comportement agressif, difficulté à l'école, manque de confiance ou problèmes émotionnels. Parfois, les enfants commencent à croire que violence est une quitteuse normale dans une relation familiale, alors que ça n'est pas normal du tout. Dans ce cas-là, parents ont une grande responsabilité. Entre parents, il n'est pas juste de manger et vêtements. Être parent veut dire protéger aux enfants, guide-les, écoute-les, supporte-les, donner l'amour, l'affection et montrer les disciplines, encadrer-les et assurer ce bien-être. Les deux parents ont un rôle très important dans le développement des enfants. Maman et papa, chacun apporte un soutien émotionnel différent mais complémentaire. Quand il y a séparation familiale ou divorce, certains enfants retrouvent d'autres émotionnellement affectés. Surtout si conflit entre parents continue. Certains enfants sans supervision ou soutien émotionnel tombent dans mauvaise influence, comme mauvaise fréquentation, consommation de substances, violence, délinquance, abandon de l'éducation ou démontrer un comportement à risque. Alors, même si parents séparés, il est important que les autres continuent protègent l'intérêt et le bien-être des autres enfants. À travers notre travail au Drop-in Center, nous trouvons plusieurs cas mineurs victimes d'abus sexuels et l'exploitation ou grossesse précoce que les parents déjà séparés ou un environnement familial qui n'est pas stable. Certains enfants grandissent sans supervision, sans communication avec parents ou dans un climat conflit permanent. En conséquence, les enfants rôdent l'attention, l'affection ailleurs et que malheureusement, ils sont capables de tomber dans une situation dangereuse ou être manipulés par un démon qui a mauvaise intention. Ça montre combien présence, communication et protection parentale sont importantes dans le développement et la sécurité des enfants. Le Drop-in Center fonctionnait avec le support du ministère d'égalité des genres et du bien-être de la famille, géré par la Mauritius Family Planning and Welfare Association. Le centre offre accompagnement psychologique, soutien émotionnel et service médical pour les mineurs jusqu'à l'âge de 18 ans. Parmi les cas, nous avons une victime d'abus sexuels, l'exploitation sexuelle et grossesse précoce. À noter que les statistiques lient alarmant. En 2025, nous avons enregistré 434 cas des enfants d'abus sexuels et parmi ayant 263 filles enceintes et en 2026 janvier jusqu'à avril, nous gagnons un total de

0: 215 cas et parmi nous ayant 74 nouveaux cas de grossesse précoce. Au Drop-in Center, nous travaillons en étroite collaboration avec FSS, Family Support Services, la police, Brigade pour la protection de la famille, Medical Social Worker de l'hôpital, et ben les autres partenaires concernés afin d'assurer protection et suivi pour bien-être de l'enfant. Chaque cas traité demande beaucoup d'écoute, confidentialité, soutien émotionnel et intervention professionnelle afin d'aider la victime à retrouver sa sécurité, confiance et stabilité émotionnelle. C'est pourquoi nous encourageons aussi les parents pour rester attentifs à les changements dans le comportement de leurs enfants. Par exemple, un enfant qui commence isolé, les vins agressifs, perdit l'intérêt à l'école ou ce comportement insensé soudain, n'est capable de traverser une difficulté ou un traumatisme. Alors, communication ouverte entre parents et enfants, extrêmement important. Souvent, un enfant qui sont liés à l'écoute ou soutenu, le plus facile pour lui exprimer sa souffrance ou raconte un problème avant que cette situation-là lui empire. Si ou en tant que parent, ou peut constater qu'il ou peine assez compétences pour gérer ou capable de référer à un professionnel. Alors, la famille reste le cœur de la société. Une famille solide aide à construire des enfants équilibrés et une société plus saine. À l'occasion de la Journée internationale de la famille et la Journée mondiale des parents, nous encourageons tous parents à passer plus de temps avec leurs enfants, enseignent de bonnes valeurs. Avant de terminer, nous besoin rappeler qu'un enfant a besoin plus présence que cadeau. Pour plus d'informations ou conseils, ou capable de contacter la Mauritius Family Planning sur 211-41-01 ou le Drop-in Center sur 208-92-33. Merci pour votre fidélité à nous l'émission et je souhaite tout bon dimanche qui peut écouter. Bonne soirée et à bientôt pour une prochaine émission sur le bien-être de la famille.
1: Et voilà, donc, bien-être de la famille, chers auditeurs, avec Miss Guitisha. 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

0: La radio Nostalgie, effectivement, vous l'avez choisi. Merci beaucoup d'être branché sur le 684 kHz, que ce soit sur votre radio, sur votre télé, TNT ou votre portable, l'application MBC Play. Très belle, facile, facile pour mettre l'eau potable, facile pour écouter, facile pour autres chaînes, télé et radio, c'est possible sur votre portable, votre tablette, votre ordinateur. Donc profitez-en, chers auditeurs. Allez, c'est parti, on y va, on continue sur AM1. Ben, en principe, en deuxième partie, ce sont les auditeurs, ce sont les artistes qui sont nés ou qui nous ont quittés à la date du jour. Aujourd'hui, on est le 21 mai, on est jeudi, donc pas d'artistes. Alors on y va pour des chansons jusqu'à 20h. C'est Roselyne qui est avec vous jusqu'à 20h justement, et ensuite à partir de 20h il y aura de la musique jusqu'à 22h, enfin durant toute la nuit, hein. La musique c'est tout le temps, la radio est faite pour ça. Donc là moi je vous fais voyager à travers le temps, je vous fais voyager aussi à travers des souvenirs peut-être, ouais je pense bien. On va entendre par exemple le groupe Queen, il y aura François Feldman, Robert Palmer, Léo Sayer, et puis à Maurice, entre autres, Johan, Catherine, Didier Clarel et bien d'autres. Restez tout simplement à l'écoute et là je vous propose de débuter avec Kansas, Dust in the Wind.
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Liane Folie, chers auditeurs sur les ondes de AM1, la radio nostalgie. Belle chanson, n'est-ce pas? Allez, une autre santé en cause, Zolity Santé Locale, Didier Claret, les rois de l'équerre. Anne Zolity, bon, ça écoute bien, bonne parole.

0: ce dernier.
1: C'est un très beau duo, Jean-Jacques Goldman et Grégoire pour La Promesse, une chanson qui est sortie il n'y a pas longtemps. Wonderful Life, ça c'était dans les années 80 où Black, le groupe Black, chantait cette chanson, il est 19h32. Et puis juste après ce sera King, ça un petit local, avec Zézy ou même Sassy Man.

Alors, pour ceux qui comptent en band gospel comme ça, c'était King, Zizi ou même ça, c'est Mans. François Feldman avec Mamido, j'aurais voulu te dire. Juste après Michael Pouvin, on va à l'île de la Réunion. Je me cache pour écouter. Pour sa belle chanson, grâce à vous.

0: Allez, un petit Johan, Johan Catherine, un nouveau Paz, avant d'écouter Michael Pouvin.
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0: Avec la fête des mères qui approche, cette chanson est dédiée aux parents. Michael Pouvin de l'île de la Réunion, vous vous souvenez de Éternel? Ben c'est lui, avec Grâce à vous. Belle chanson que je dédie à tous les parents qui écoutent AM en ce moment.
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0: Allez, Antil et tout, c'est celle avec Baké Yaya de Jean-Marc Volsi. Vous vous rappelez de cette chanson? Et ensuite, on terminera avec Céline Dion, le miracle. Quant à moi, je vous donne rendez-vous demain à 18h sur AM1. Passez une excellente soirée. Bon appétit si vous êtes à table.

Merci beaucoup. Bonjour tout le monde. 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Non, ça s'appelle un banjo. Je comprends la confusion, car en réalité, c'est un instrument qui devrait être réservé aux hommes politiques. Il faut avoir le bras long. Il faut également beaucoup de technique, on va voir si on peut la faire marcher.

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0: Hier soir dans la cuisine, je préparais le dîner. Quand mon petit garçon est entré. Il m'a tendu un morceau de papier griffonné. J'ai essuyé mes mains sur mon tablier. Je l'ai lu. Et voici ce qu'il disait.
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0: 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Il se tortillait en mâchant son crayon. 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